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1: Soyez les bienvenus à l'écoute du bulletin d'actualité préparé animé par Tania selon les sources de la presse quotidienne slovaque.
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1: Des pompiers slovaques toujours mobilisés en France. Non aux migrants, oui aux travailleurs étrangers. La journée des roses blanches, hommage aux victimes des accidents miniers. Les pompiers slovaques poursuivent leur mission en France pour lutter contre les importants incendies de forêt. Sur le terrain, ils travaillent avec leurs collègues français, combattent les foyers actifs et interviennent également à la demande des habitants, des agriculteurs et des forestiers. Le terrain difficile et parfois peu accessible complique les opérations, mais les pompiers slovaques peuvent compter sur leur matériel performant et leurs expériences. Lors d'une intervention, ils ont également travaillé avec un hélicoptère. L'équipe slovaque est arrivée en France le 24 juillet. Les incendies ont déjà entraîné l'évacuation de plus de 250 000 personnes dans le pays. La Slovaquie ne souhaite pas accueillir de migrants, mais elle a besoin de travailleurs étrangers. Pour ne pas accueillir environ 200 migrants, la Slovaquie versera à Bruxelles près de 4 millions d'euros. Bien que le gouvernement slovaque rejette depuis longtemps l'accueil obligatoire de migrants, il reconnaît, face à la pénurie de main-d'œuvre, la nécessité de recruter des travailleurs étrangers. De nombreux Indiens ainsi que des ressortissants d'Asie centrale travaillent déjà en Slovaquie. Le premier ministre Robert Fico estime que les sécheresses et les fortes chaleurs exigent une protection plus stricte de l'eau et une meilleure rétention des ressources hydriques en Slovaquie. Selon lui, l'interdiction constitutionnelle d'exporter l'eau à l'étranger ne suffit pas et de nouvelles mesures sont nécessaires. Il considère notamment l'irrigation à grande échelle comme essentielle pour garantir la sécurité alimentaire. La modernisation du système d'irrigation nécessiterait des investissements de plusieurs milliards d'euros. Le gouvernement étudie donc aussi l'intérêt d'investisseurs étrangers pour un projet de partenariat public-privé. Robert Fico a également soutenu le ministre de l'Environnement Tomáš Taraba concernant la fourniture d'eau du Danube à la Hongrie. Selon lui, la Slovaquie ne veut pas aggraver la situation de son voisin tout en veillant à ses propres besoins en eau et à la navigation sur le Danube.
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1: Chaque année, le 10 août, à 9h30, la cloche de l'église résonne au-dessus de la ville de Handlová. Son tintement rappelle l'une des plus grandes tragédies de l'histoire minière récente de la Slovaquie et la journée commémorative des victimes des accidents miniers, également appelée la journée des roses blanches. Le 10 août 2009, une explosion de gaz de charbon s'est produite dans la mine de Handlová après un incendie dans une ancienne galerie. La tragédie a fait 20 morts, 9 mineurs et 11 sauveteurs miniers venus porter secours à leurs collègues. Le drame a profondément marqué toute la Slovaquie. Cette catastrophe a conduit à la création d'une journée officielle de commémoration. En 2010, le Conseil national slovaque a désigné le 10 août comme journée commémorative des victimes des accidents miniers. La première commémoration officielle a eu lieu en 2011. La rose blanche est devenue le symbole de cette journée. Elle représente l'innocence des victimes, tandis que ses feuilles vertes symbolisent l'espoir qu'une tragédie similaire ne se reproduise jamais. Cette journée rend hommage à toutes les victimes des accidents miniers en Slovaquie. Les archives historiques font état des centaines de morts, notamment dans les villes minières comme Banská Štiavnica, Kremnica ou Rožňava. Parmi les tragédies plus récentes figure également celle de Nováky en 1989 et en 2006. La catastrophe de Handlová a aussi mis en lumière le courage des sauveteurs miniers. Les 11 membres de la principale station de secours minier de Prievidza qui sont intervenus lors du drame ont tous perdu la vie. Même si l'explosion du charbon dans la région de Haut-Nitra a pris fin à Handlova en 2021 et à Novaki à la fin de 2023, les sauveteurs miniers restent en alerte. Les mines fermées présentent encore certains risques et nécessitent une surveillance de gaz, de la ventilation et de la stabilité des galeries. La région connaît aujourd'hui une profonde transformation. Après plus d'un siècle, l'exploitation industrielle du charbon est terminée et de nouvelles activités économiques prennent le relais. Pourtant, la tradition minière reste une part importante de son identité. Des associations minières perpétuent les traditions, organisent des cérémonies, portent les uniformes historiques et préservent les champs des mineurs. Elle rend hommage aux générations qui ont travaillé dans des conditions difficiles et dangereuses. À Handlova, le 10 août, les représentants des villes minières et les familles des victimes se réunissent devant le mémorial. Le dépôt de roses blanches est avant tout un hommage à ceux qui sont descendus travailler sous terre et ne sont jamais revenus auprès de leurs proches. Même si les mines de charbon slovaque sont désormais fermées, la mémoire des victimes reste vivante. Le 10 août rappelle le prix payé par les mineurs, l'importance de la sécurité au travail et la nécessité de préserver la solidarité et l'humanité.
2: Chers auditeurs francophones de Radio Slovaquie Internationale, après ce bloc d'actualité, nous vous souhaitons la bienvenue de votre émission du lundi avec vos rubriques traditionnelles comme la Slovaquie sans frontières et la vie comme elle va. Ils ont enfourché leur vélo en Allemagne pour rejoindre Budapest. Cécile et Emmanuel, nos deux aventuriers belges, ont fait étape à Bratislava. Dans notre rubrique internationale, nous parlerons des casques bleus slovaques. La Slovaquie leur a rendu hommage en Croatie. La Slovaquie est partenaire d'un projet de soutien aux réformes en Moldavie. Pour vous accompagner, un duo au micro, Renata et Jacques Koflak. Notre ingénieur du son, Romana Šunderlíková, est à la régie. Radomír Meša à la programmation musicale.
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0: Vous êtes sur les ondes de Radio Slovaquie Internationale et vous suivez votre émission du lundi. Le groupe tchécoslovaque Plavci interprétait Bicyclette. Et ce n'est pas par hasard si nous avons choisi cette chanson.
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0: Chers auditeurs de Radio Slovaquie Internationale, c'est avec plaisir que je reçois dans nos studios deux voyageurs.
2: Bonjour, je m'appelle Cécile Dubois et je viens de Bruxelles et nous suivons le Danube à vélo.
0: Et vous n'êtes pas seul.
3: Bonjour, je m'appelle Emmanuel Grégoire.
0: C'est toute une aventure. Où est-ce que vous avez commencé le parcours?
3: À Regensburg.
0: Vous êtes venu en avion jusqu'à Regensburg de Bruxelles.
3: Nous avons pris le train jusqu'à Aix-la-Chapelle, Aachen, de Aachen en fait jusqu'à Regensburg.
0: Évidemment, ça doit être écologique. Cécile, vous avez pris le train et ensuite vous aviez déjà avec vous vos vélos. Après Regensburg, quelle est l'étape suivante?
2: Alors, on a suivi le Danube. Je ne vais pas vous citer toutes nos petites étapes. On est passé par le Walhalla, près de Regensburg. Ça, c'était très impressionnant. Je dois dire que ça a été notre premier coup de cœur du voyage. On a poursuivi jusqu'à Passau, à la frontière autrichienne. Là, on a traversé l'Autriche par le Danube. Nous nous sommes longuement arrêtés à Vienne parce que nous n'avions aucun des deux jamais visité Vienne. Et puis, nous avons poursuivi l'étape entre Vienne et Bratislava n'est pas très longue. Nous avons visité des ruines romaines très impressionnantes et nous sommes arrivés à Bratislava.
0: Les ruines dont parle Cécile Dubois sont celles de Carnuntum en Autriche. À Bratislava se trouve un autre site, le camp de Gerulata. Le Limes, la frontière romaine au long du Danube, est classé à l'UNESCO. Emmanuel, il faut avoir des sacrés mollets.
3: Alors oui, mais voilà, je pense que c'est une endurance, il faut bien se préparer, voilà, ne pas trop forcer, boire beaucoup d'eau, là, parce que c'est vrai que le temps est très caniculaire, mais ça se passe très bien, c'est des parcours de 50 km.
0: Vous avez l'habitude de faire cet exercice.
3: Oui, c'est-à-dire que nous voyageons là depuis, si je ne me trompe, 17 années à vélo.
0: Voilà. D'accord, ce voyage va vous mener où?
2: À Budapest. On a notre ticket de train pour rentrer, nous ne sommes pas des performeurs, on croise des cyclistes qui font des distances beaucoup plus importantes que nous, mais nous aussi, ce qu'on aime associer, c'est la découverte et la visite. Prendre un peu le temps, on travaille déjà quand même beaucoup pendant l'année, donc on n'est pas ici pour faire des performances. Et donc, on a notre ticket de train depuis Budapest le 11 août pour rentrer vers Munich, où on va encore passer deux jours, autant qu'à faire découvrir cette ville, et puis retour vers Aix-la-Chapelle.
0: Pour les auditeurs qui hésiteraient à se lancer dans l'aventure, est-ce qu'il y a suffisamment de bornes de rechargement électrique?
2: Nous n'avons pas de vélo électrique.
0: Extraordinaire. Excusez-moi de l'insulte. Ah là là, pas de vélo électrique.
2: Non, et les gens qui font des grands voyages, ceux que nous avons croisés, en général, ils sont plutôt en vélo musculaire aussi. Maintenant, il est tout à fait envisageable de faire ce que nous avons fait en vélo électrique. On a croisé beaucoup de vélos électriques. Quand on est hors des villes, nous campons. Et les campings sont en général équipés de nombreuses prises et autres permettant de recharger les vélos. En tout cas, c'est ce qu'on a pu observer en Autriche. Autre chose, dans les campings aussi, il y a beaucoup de prises pour permettre de recharger ce qu'on a tous en général, c'est un smartphone, un GPS ou autre. Et les campings en général sont aussi équipés pour les cyclistes de tables et autres où on peut manger, de petites cuisines parfois. Donc c'est relativement bien équipé, je dois dire. Mais il y a des campings sur la route où on était assez nombreux. On voit bien que la route entre Passau et Vienne est vraiment une autoroute de cyclistes. Et donc il nous est arrivé de nous arrêter dans des campings où on entendait clairement ronfler le voisin dans la tente. Hein. Donc notamment à Melk, où il y a une magnifique abbaye en Autriche. L'espace pour les tentes était quand même très réduit, donc on était très très entassés. Mais bon, ça se passe dans la bonne humeur.
0: Incroyable, du surtourisme alors maintenant.
2: Oui, du surtourisme à vélo. Les exploitants de camping n'ont pas encore compris l'atout que représente le cycliste à vélo. On est quand même des consommateurs, hein, donc on doit se nourrir, on va au restaurant, on achète des boissons fraîches. Et je crois que souvent encore, ils nous envoient un peu au fond du camping sur un espace relativement réduit. Or, si on multiplie l'emplacement des tentes par le nombre de personnes présentes, je pense que c'est un atout financier par rapport à un motorhome qui prend beaucoup de place. Là, je crois qu'il y a encore un travail à faire auprès des exploitants de camping, en fait, pour leur expliquer que le cycliste n'est pas qu'un pauvre air qui ne dépense rien, en fait.
4: À bicyclette,
0: Emmanuel, parfois il y a des petits pépins, une crevaison, etc. Il y a là aussi dans ces endroits-là, les endroits de passage, des techniciens qui s'occupent des vélos, des petits endroits où on peut acheter tout ce qu'il faut.
3: Je trouve d'abord donc les itinéraires vraiment très très propres, très bien aménagés. Pas de détritus, il n'y a pas de soucis pour les crevaisons. Il y a pas mal d'endroits avec du matériel de réparation, donc qui sont fournis dans les campings, par exemple gratuitement. Alors l'avantage que nous avons, j'ai 4 années de mécanique vélo, c'est un avantage. Donc
0: d'accord.
3: Je peux quasi tout réparer.
0: Vous êtes
3: autosuffisant. Exactement.
0: Ici, à Bratislava, vous êtes dans un camping?
3: Alors ici, nous logeons plutôt à l'hôtel. Nous arrivons dans une zone urbaine, par facilité, pour visiter, faire les musées, etc.
0: Pour venir jusqu'à la radio, en vélo, où est-ce qu'on en est au niveau de la circulation des vélos et des pistes cyclables à Bratislava?
3: Il y a peu de circulation. Pour les pistes cyclables, il y a quelques aménagements. Voilà, mais on ne sent pas vraiment de pression. Les gens sont plutôt posés, polis, et c'est plutôt agréable.
0: Donc ça vaut peut-être la peine d'essayer aussi le vélo à Bratislava, Cécile?
2: Certainement. Bon, après... On a quand même senti qu'il y avait un certain dénivelé, mais bon, comparé à Bruxelles, on connaît ça aussi. Il fait relativement chaud pour l'instant, donc c'est peut-être pas la meilleure période pour se mettre en selle, mais effectivement, c'est essentiel si on veut un peu conserver la qualité de vie de nos villes, de changer nos habitudes de mobilité, parce qu'ici, on est dans une période estivale, c'est pas tellement la réalité du quotidien.
0: D'où le fait qu'il n'y ait pas de klaxons, etc.
2: Oui. Bicycle,
0: bicycle. Bicycle. Vous avez pu garer votre vélo un peu n'importe où, il y a ce qu'il faut.
2: Nous, on était à l'hôtel, donc là, ils nous ont gentiment hébergé notre vélo. On essaye toujours, quand on arrive dans une ville et dans un hôtel, de trouver un hôtel qui nous offre un emplacement sécurisé pour nos vélos. Mais tout au long du parcours, c'est vrai que, bon, on a surtout parcouru l'Autriche jusqu'à présent, mais il y avait beaucoup de parking vélos à bord des magasins et autres. En ce qui concerne nos sacs, on est relativement confiant dès que nous sommes hors d'une grande ville. On ose laisser nos sacoches sur nos vélos pendant qu'on va faire quelques courses et autres. On n'a jamais eu de problème tout au long de ces années. On est quand même un peu clairvoyant aussi. On vient de Bruxelles, une ville où on pourrait se faire dérober toutes nos affaires près d'une gare. Et donc là, on est prudent près des gares. Mais dès qu'on est dans la campagne, on est relativement confiant, en fait, et on n'a jamais eu de problème.
0: Bien, chers auditeurs qui nous écoutez, vous savez ce que vous devez faire maintenant. Eh bien, vous allez enfourcher votre vélo pour visiter Bratislava.
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0: La République slovaque a rendu hommage à la mémoire de 2 soldats slovaques morts en service au sein de la mission de maintien de la paix des Nations Unies en ex-Yougoslavie, en Croatie.
4: Les noms du sergent-major Igor Rido et du sergent Vladimir Grman ont été dévoilés lors de la cérémonie du mercredi 5 août au monument Pobiednik dans la région de Ljubovo. Cet hommage se déroulait à l'occasion de la fête nationale croate de la victoire, de la journée de la patrie et de la journée des anciens combattants croates. Juraj Blanár, le ministre des Affaires étrangères slovaque, s'est exprimé ainsi.
0: La paix n'est pas un acquis, mais une valeur que nous devons constamment protéger et promouvoir activement. C'est pourquoi nous commémorons avec respect le courage des soldats slovaques qui, servant sur le drapeau des Nations Unies, ont sacrifié leur vie pour protéger les plus vulnérables. Leur héritage demeure une partie intégrante de l'histoire contemporaine de la République slovaque et souligne l'importance des efforts conjoints pour préserver la paix et la sécurité internationale.
4: Lors de la cérémonie commémorative, Pavel Marko, président de l'Union des anciens combattants de la République slovaque, et Hanna Kovačová, ambassadrice de la République slovaque en Croatie, ont rendu hommage aux disparus. Comme l'a également indiqué M. Blanár, l'inscription des noms des soldats slovaques sur le monument est le fruit d'une coopération de longue date entre le ministère et l'Union des anciens combattants de la République slovaque et leurs partenaires croates. Grâce à cette initiative, leurs noms seront à jamais inscrits sur le monument.
0: Il est de notre devoir de préserver la mémoire des soldats qui ont servi notre patrie et la communauté internationale avec le plus grand dévouement. Je suis heureux que leurs noms soient désormais inscrits à jamais parmi ceux dont on se souvient avec respect en Croatie également.
4: A souligné le chef de la diplomatie slovaque. la République slovaque participe aux opérations de maintien de la paix des Nations Unies depuis pratiquement leur création.
0: La mission de l'ONU en ex-Yougoslavie de 1993 à 1996 fut la première menée dans le cadre de la dépendance de la Slovaquie.
4: Le bataillon du génie slovaque a d'abord opéré en Croatie, puis en Bosnie-Herzégovine. Il y a contribué à des missions de soutien à la paix et de protection des populations civiles.
0: Depuis 1993, la République slovaque contribue également de manière continue aux missions de maintien de la paix des Nations Unies par l'intermédiaire de ses forces armées et de sa police.
4: Les casques bleus slovaques ont jusqu'à présent servi dans 16 missions sur 4 continents. Plus de 13 000 membres des forces armées et de sécurité de la République slovaque ont été mobilisés.
0: Actuellement, la Slovaquie contribue aux missions des Nations Unies à Chypre et au Moyen-Orient.
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0: La Slovaquie est partenaire d'un projet de soutien aux réformes en Moldavie. Selon le chef de la diplomatie slovaque, Juraj Blanár, ce projet offre également l'opportunité de renforcer la coopération à long terme entre les deux pays. Il permet la participation d'experts et d'institutions publiques slovaques. Mais de quel projet s'agit-il, Renata ?
4: Eh bien, il vise à soutenir le processus d'adhésion de la République de Moldavie à l'Union européenne. Il s'agit d'une nouvelle contribution concrète de la Slovaquie afin d'aider le pays sur la voie de l'intégration, est le ministre slovaque de déclarer.
0: Nous sommes prêts à partager notre expérience du processus de transformation et de l'entrée de la République slovaque dans l'Union européenne. Je suis convaincu que notre expertise en matière de renforcement institutionnel, d'adoption de la législation européenne et de fonctionnement du marché unique contribuera à la réussite de l'intégration européenne de la Moldavie.
4: Juraj Blanár a également négocié à Chisinau en juin dernier avec les plus hauts représentants moldaves au sujet des modalités concrètes du soutien slovaque.
0: Et comment s'appelle ce nouveau projet international ?
4: Amélioration de l'accès de la Moldavie au marché unique de l'Union européenne et soutien à la réforme des entreprises publiques. Il est doté d'un budget total de 6 millions d'euros.
0: 6 millions d'euros, ce n'est pas rien. Je suppose que la Slovaquie ne mène pas ce projet seule.
4: Non, 3 agences européennes de développement sont mobilisées. L'Agence slovaque de coopération internationale au développement, l'Agence française Expertise France et l'Agence tchèque CzechAid.
0: Et on en est où dans ce projet ?
4: La phase finale de préparation du projet s'est achevée le 23 juillet avec la signature à Paris d'un accord au nom de la République slovaque par le directeur de l'agence Michal Čornák. Le projet entre ainsi officiellement dans sa phase de mise en œuvre.
0: Et combien de temps va durer ce projet ?
4: Il est prévu pour une durée de 36 mois.
0: Et la participation de la Slovaquie s'élève à quel montant ?
4: La Slovaquie participera, sous l'égide de CzechAid, à des activités d'une valeur totale de 1,75 million d'euros. Ces activités visent à renforcer les capacités professionnelles et institutionnelles du ministère du Développement économique et de la numérisation de Moldavie et de ses institutions affiliées. Les principaux axes de coopération porteront sur la mise en œuvre et le contrôle de l'application des règles du marché unique de l'Union en Moldavie, ainsi que sur l'amélioration de la gestion, de l'administration et de l'évaluation systématique des performances des entreprises publiques. Tu ne lis l'intervention de M. Čornák ?
0: Bien sûr. Nous sommes heureux de pouvoir coopérer directement avec nos partenaires moldaves et de les soutenir dans leur processus d'adhésion. La République slovaque possède une expérience concrète en matière d'adoption des règles du marché unique, de mise en place des institutions nécessaires et de préparation de l'administration publique à l'adhésion à l'Union européenne. Nous sommes convaincus que cette expérience constituera une contribution concrète et utile à la Moldavie en tant que pays candidat.
4: Selon le chef de la diplomatie slovaque, ce projet offre également l'opportunité de renforcer la coopération à long terme entre la Slovaquie et la Moldavie, ainsi que de favoriser l'implication d'experts et d'institutions publiques slovaques. L'objectif commun est d'harmoniser progressivement l'environnement juridique et institutionnel moldave avec les règles de l'Union européenne, d'améliorer le climat des affaires et de contribuer à une gestion plus transparente et efficace des entreprises publiques. Et M.

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1: Soyez les bienvenus à l'écoute du bulletin d'actualité préparé animé par Tania selon les sources de la presse quotidienne slovaque.
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1: Des pompiers slovaques toujours mobilisés en France. Non aux migrants, oui aux travailleurs étrangers. La journée des roses blanches, hommage aux victimes des accidents miniers. Les pompiers slovaques poursuivent leur mission en France pour lutter contre les importants incendies de forêt. Sur le terrain, ils travaillent avec leurs collègues français, combattent les foyers actifs et interviennent également à la demande des habitants, des agriculteurs et des forestiers. Le terrain difficile et parfois peu accessible complique les opérations, mais les pompiers slovaques peuvent compter sur leur matériel performant et leurs expériences. Lors d'une intervention, ils ont également travaillé avec un hélicoptère. L'équipe slovaque est arrivée en France le 24 juillet. Les incendies ont déjà entraîné l'évacuation de plus de 250 000 personnes dans le pays. La Slovaquie ne souhaite pas accueillir de migrants, mais elle a besoin de travailleurs étrangers. Pour ne pas accueillir environ 200 migrants, la Slovaquie versera à Bruxelles près de 4 millions d'euros. Bien que le gouvernement slovaque rejette depuis longtemps l'accueil obligatoire de migrants, il reconnaît, face à la pénurie de main-d'œuvre, la nécessité de recruter des travailleurs étrangers. De nombreux Indiens ainsi que des ressortissants d'Asie centrale travaillent déjà en Slovaquie. Le premier ministre Robert Fico estime que les sécheresses et les fortes chaleurs exigent une protection plus stricte de l'eau et une meilleure rétention des ressources hydriques en Slovaquie. Selon lui, l'interdiction constitutionnelle d'exporter l'eau à l'étranger ne suffit pas et de nouvelles mesures sont nécessaires. Il considère notamment l'irrigation à grande échelle comme essentielle pour garantir la sécurité alimentaire, la modernisation du système d'irrigation nécessaire, des investissements de plusieurs milliards d'euros. Le gouvernement étudie donc aussi l'intérêt d'investisseurs étrangers pour un projet de partenariat public-privé. Robert Fico a également soutenu le ministre de l'Environnement Tomáš Taraba concernant la fourniture d'eau du Danube à la Hongrie. Selon lui, la Slovaquie ne veut pas aggraver la situation de son voisin tout en veillant à ses propres besoins en eau et à la navigation sur le Danube.
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1: Chaque année, le 10 août, à 9h30, la cloche de l'église résonne au-dessus de la ville de Handlová. Son tintement rappelle l'une des plus grandes tragédies de l'histoire minière récente de la Slovaquie et la journée commémorative des victimes des accidents miniers, également appelée la journée des roses blanches. Le 10 août 2009, une explosion de gaz de charbon s'est produite dans la mine de Handlová après un incendie dans une ancienne galerie. La tragédie a fait 20 morts, 9 mineurs et 11 sauveteurs miniers venus porter secours à leurs collègues. Le drame a profondément marqué toute la Slovaquie. Cette catastrophe a conduit à la création d'une journée officielle de commémoration. En 2010, le Conseil national slovaque a désigné le 10 août comme journée commémorative des victimes des accidents miniers. La première commémoration officielle a eu lieu en 2011. La rose blanche est devenue le symbole de cette journée. Elle représente l'innocence des victimes, tandis que ses feuilles vertes symbolisent l'espoir qu'une tragédie similaire ne se reproduise jamais. Cette journée rend hommage à toutes les victimes des accidents miniers en Slovaquie. Les archives historiques font état des centaines de morts, notamment dans les villes minières comme Banská Štiavnica, Kremnica ou Rožňava. Parmi les tragédies plus récentes figure également celle de Nováky en 1989 et en 2006. La catastrophe de Handlová a aussi mis en lumière le courage des sauveteurs miniers. Les 11 membres de la principale station de secours minier de Prievidza qui sont intervenus lors du drame ont tous perdu la vie. Même si l'explosion du charbon dans la région de Haut-Nitra a pris fin à Handlova en 2021 et à Novaki à la fin de 2023, les sauveteurs miniers restent en alerte. Les mines fermées présentent encore certains risques et nécessitent une surveillance de gaz, de la ventilation et de la stabilité des galeries. La région connaît aujourd'hui une profonde transformation. Après plus d'un siècle, l'exploitation industrielle du charbon est terminée et de nouvelles activités économiques prennent le relais. Pourtant, la tradition minière reste une part importante de son identité. Des associations minières perpétuent les traditions, organisent des cérémonies, portent les uniformes historiques et préservent les champs des mineurs. Elle rend hommage aux générations qui ont travaillé dans des conditions difficiles et dangereuses. À Handlova, le 10 août, les représentants des villes minières et les familles des victimes se réunissent devant le mémorial, le dépôt de roses blanches est avant tout un hommage à ceux qui sont descendus travailler sous terre et ne sont jamais revenus auprès de leurs proches. Même si les mines de charbon slovaques sont désormais fermées, la mémoire des victimes reste vivante. Le 10 août rappelle le prix payé par les mineurs, l'importance de la sécurité au travail et la nécessité de préserver la solidarité et l'humanité.
2: Chers auditeurs francophones de Radio Slovaquie Internationale, après ce bloc d'actualité, nous vous souhaitons la bienvenue de votre émission du lundi avec vos rubriques traditionnelles comme la Slovaquie sans frontières et la vie comme elle va. Ils ont enfourché leur vélo en Allemagne pour rejoindre Budapest. Cécile et Emmanuel, nos deux aventuriers belges, ont fait étape à Bratislava. Dans notre rubrique internationale, nous parlerons des casques bleus slovaques. La Slovaquie leur a rendu hommage en Croatie. La Slovaquie est partenaire d'un projet de soutien aux réformes en Moldavie. Pour vous accompagner, un duo au micro, Renata et Jacques Koflak. Notre ingénieur du son, Romana Šunderlíková, est à la régie. Radomír Meša à la programmation musicale.
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0: Vous êtes sur les ondes de Radio Slovaquie Internationale et vous suivez votre émission du lundi. Le groupe tchécoslovaque Plavci interprétait Bicyclette. Et ce n'est pas par hasard si nous avons choisi cette chanson.
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0: Chers auditeurs de Radio Slovaquie Internationale, c'est avec plaisir que je reçois dans nos studios deux voyageurs.
2: Bonjour, je m'appelle Cécile Dubois et je viens de Bruxelles et nous suivons le Danube à vélo.
0: Et vous n'êtes pas seul.
3: Bonjour, je m'appelle Emmanuel Grégoire.
0: C'est toute une aventure. Où est-ce que vous avez commencé le parcours?
3: À Regensburg.
0: Vous êtes venu en avion jusqu'à Regensburg de Bruxelles.
3: Nous avons pris le train jusqu'à Aix-la-Chapelle, Aachen, de Aachen en fait jusqu'à Regensburg.
0: Évidemment, ça doit être écologique. Cécile, vous avez pris le train et ensuite vous aviez déjà avec vous vos vélos. Après Regensburg, quelle est l'étape suivante?
2: Alors, on a suivi le Danube. Bon, je ne vais pas vous citer toutes nos petites étapes. On est passé par le Walhalla, près de Regensburg. Ça, c'était très impressionnant. Je dois dire que ça a été notre premier coup de cœur du voyage. On a poursuivi jusqu'à Passau, à la frontière autrichienne. Là, on a traversé l'Autriche par le Danube. Nous nous sommes longuement arrêtés à Vienne parce que nous n'avions aucun des deux jamais visité Vienne. Et puis, nous avons poursuivi. L'étape entre Vienne et Bratislava n'est pas très longue. Nous avons visité des ruines romaines très impressionnantes et nous sommes arrivés à Bratislava.
0: Les ruines dont parle Cécile Dubois sont celles de Carnuntum en Autriche. À Bratislava se trouve un autre site, le camp de Gerulata. Le Limes, la frontière romaine au long du Danube, est classé à l'UNESCO. Emmanuel, il faut avoir des sacrés mollets.
3: Alors oui, mais voilà, je pense que c'est une endurance, il faut bien se préparer, voilà, ne pas trop forcer, boire beaucoup d'eau, là, parce que c'est vrai que le temps est très caniculaire, mais ça se passe très bien, c'est des parcours de 50 km.
0: Vous avez l'habitude de faire cet exercice.
3: Oui, c'est-à-dire que nous voyageons là depuis, si je ne me trompe, 17 années à vélo.
0: Voilà. D'accord, ce voyage va vous mener où?
2: À Budapest. On a notre ticket de train pour rentrer, nous ne sommes pas des performeurs, on croise des cyclistes qui font des distances beaucoup plus importantes que nous, mais nous aussi, ce qu'on aime associer, c'est la découverte et la visite. Prendre un peu le temps, on travaille déjà quand même beaucoup pendant l'année, donc on n'est pas ici pour faire des performances. Et donc, on a notre ticket de train depuis Budapest le 11 août pour rentrer vers Munich, où on va encore passer deux jours, autant qu'à faire découvrir cette ville, et puis retour vers Aix-la-Chapelle.
0: Pour les auditeurs qui hésiteraient à se lancer dans l'aventure, est-ce qu'il y a suffisamment de bornes de rechargement électrique?
2: Nous n'avons pas de vélo électrique.
0: Extraordinaire, voilà. Excusez-moi de l'insulte. Ah là là, pas de vélo électrique.
2: Non, et les gens qui font des grands voyages, ceux que nous avons croisés, en général, ils sont plutôt en vélo musculaire aussi. Maintenant, il est tout à fait envisageable de faire ce que nous avons fait en vélo électrique. On a croisé beaucoup de vélos électriques. Quand on est hors des villes, nous campons. Et les campings sont en général équipés de nombreuses prises et autres permettant de recharger les vélos. En tout cas, c'est ce qu'on a pu observer en Autriche. Autre chose, dans les campings aussi, il y a beaucoup de prises pour permettre de recharger ce qu'on a tous en général, c'est un smartphone, un GPS ou autre. Et les campings en général sont aussi équipés pour les cyclistes de tables et autres où on peut manger, de petites cuisines parfois. Donc c'est relativement bien équipé, je dois dire. Mais il y a des campings sur la route où on était assez nombreux. On voit bien que la route entre Passau et Vienne est vraiment une autoroute de cyclistes. Et donc il nous est arrivé de nous arrêter dans des campings où on entendait clairement ronfler le voisin dans la tente. Hein. Donc notamment à Melk, où il y a une magnifique abbaye en Autriche. L'espace pour les tentes était quand même très réduit, donc on était très très entassés. Mais bon, ça se passe dans la bonne humeur.
0: Incroyable, du surtourisme alors maintenant.
2: Oui, du surtourisme à vélo. Les exploitants de camping n'ont pas encore compris l'atout que représente le cycliste à vélo. On est quand même des consommateurs, hein, donc on doit se nourrir, on va au restaurant, on achète des boissons fraîches. Et je crois que souvent encore, ils nous envoient un peu au fond du camping sur un espace relativement réduit. Or, si on multiplie l'emplacement des tentes par le nombre de personnes présentes, je pense que c'est un atout financier par rapport à un motorhome qui prend beaucoup de place. Là, je crois qu'il y a encore un travail à faire auprès des exploitants de camping, en fait, pour leur expliquer que le cycliste n'est pas qu'un pauvre air qui ne dépense rien, en fait.
4: À bicyclette,
0: Emmanuel, parfois il y a des petits pépins, une crevaison, etc. Il y a là aussi, dans ces endroits-là, les endroits de passage, des techniciens qui s'occupent des vélos, des petits endroits où on peut acheter tout ce qu'il faut.
3: Je trouve d'abord donc les itinéraires vraiment très très propres, très bien aménagés. Pas de détritus, il n'y a pas de soucis pour les crevaisons. Il y a pas mal d'endroits avec du matériel de réparation, donc qui sont fournis dans les campings, par exemple, gratuitement. Alors l'avantage que nous avons, je fais 4 années de mécanique vélo, c'est un avantage. Donc
0: d'accord.
3: Je peux quasi tout réparer.
0: Vous êtes autosuffisant.
3: Exactement.
0: Ici, à Bratislava, vous êtes dans un camping?
3: Alors ici, nous logeons plutôt à l'hôtel. Nous arrivons dans une zone urbaine, par facilité, pour visiter, faire des musées, etc.
0: Pour venir jusqu'à la radio, en vélo, où est-ce qu'on en est au niveau de la circulation des vélos et des pistes cyclables à Bratislava?
3: Il y a peu de circulation. Pour les pistes cyclables, il y a quelques aménagements. Voilà, mais on ne sent pas vraiment de pression. J'en sens plutôt posé, poli, et c'est plutôt agréable.
0: Donc ça vaut peut-être la peine d'essayer aussi le vélo à Bratislava, Cécile?
2: Certainement. Bon, après... On a quand même senti qu'il y avait un certain dénivelé, mais bon, comparé à Bruxelles, on connaît ça aussi. Il fait relativement chaud pour l'instant, donc c'est peut-être pas la meilleure période pour se mettre en selle. Mais effectivement, c'est essentiel si on veut un peu conserver la qualité de vie de nos villes, de changer nos habitudes de mobilité. Parce qu'ici, on est dans une période estivale, c'est pas tellement la réalité du quotidien.
0: D'où le fait qu'il n'y ait pas de klaxons, etc.
2: Oui.
0: Bicycle, bicycle. Bicycle. Vous avez pu garer votre vélo un peu n'importe où, il y a ce qu'il faut.
2: Nous, on était à l'hôtel, donc là, ils nous ont gentiment hébergé notre vélo. On essaye toujours, quand on arrive dans une ville et dans un hôtel, de trouver un hôtel qui nous offre un emplacement sécurisé pour nos vélos. Mais tout au long du parcours, c'est vrai que, bon, on a surtout parcouru l'Autriche jusqu'à présent, mais il y avait beaucoup de parkings vélos à bord des magasins et autres. En ce qui concerne nos sacs, on est relativement confiants dès que nous sommes hors d'une grande ville. On ose laisser nos sacoches sur nos vélos pendant qu'on va faire quelques courses et autres. On n'a jamais eu de problème tout au long de ces années. On est quand même un peu clairvoyant aussi. On vient de Bruxelles, une ville où on pourrait se faire dérober toutes nos affaires près d'une gare. Et donc là, on est prudent près des gares. Mais dès qu'on est dans la campagne, on est relativement confiant, en fait, et on n'a jamais eu de problème.
0: Bien, chers auditeurs qui nous écoutez, vous savez ce que vous devez faire maintenant. Eh bien, vous allez enfourcher votre vélo pour visiter Bratislava.
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0: La République slovaque a rendu hommage à la mémoire de 2 soldats slovaques morts en service au sein de la mission de maintien de la paix des Nations Unies en ex-Yougoslavie, en Croatie.
4: Les noms du sergent-major Igor Rido et du sergent Vladimir Grman ont été dévoilés lors de la cérémonie du mercredi 5 août au monument Pobiednik dans la région de Ljubovo. Cet hommage se déroulait à l'occasion de la fête nationale croate de la victoire, de la journée de la patrie et de la journée des anciens combattants croates. Juraj Blanár, le ministre des Affaires étrangères slovaque, s'est exprimé ainsi.
0: La paix n'est pas un acquis, mais une valeur que nous devons constamment protéger et promouvoir activement. C'est pourquoi nous commémorons avec respect le courage des soldats slovaques qui, servant sur le drapeau des Nations Unies, ont sacrifié leur vie pour protéger les plus vulnérables. Leur héritage demeure une partie intégrante de l'histoire contemporaine de la République slovaque et souligne l'importance des efforts conjoints pour préserver la paix et la sécurité internationale.
4: Lors de la cérémonie commémorative, Pavel Marko, président de l'Union des anciens combattants de la République slovaque, et Hanna Kovačová, ambassadrice de la République slovaque en Croatie, ont rendu hommage aux disparus. Comme l'a également indiqué M. Blanár, l'inscription des noms des soldats slovaques sur le monument est le fruit d'une coopération de longue date entre le ministère et l'Union des anciens combattants de la République slovaque et leurs partenaires croates. Grâce à cette initiative, leurs noms seront à jamais inscrits sur le monument.
0: Il est de notre devoir de préserver la mémoire des soldats qui ont servi notre patrie et la communauté internationale avec le plus grand dévouement. Je suis heureux que leur nom soit désormais inscrit à jamais parmi ceux dont on se souvient avec respect en Croatie également.
4: A souligné le chef de la diplomatie slovaque. la République slovaque participe aux opérations de maintien de la paix des Nations Unies depuis pratiquement leur création.
0: La mission de l'ONU en ex-Yougoslavie de 1993 à 1996 fut la première menée dans le cadre de la dépendance de la Slovaquie.
4: Le bataillon du génie slovaque a d'abord opéré en Croatie, puis en Bosnie-Herzégovine. Il y a contribué à des missions de soutien à la paix et de protection des populations civiles.
0: Depuis 1993, la République slovaque contribue également de manière continue aux missions de maintien de la paix des Nations Unies par l'intermédiaire de ses forces armées et de sa police.
4: Les casques bleus slovaques ont jusqu'à présent servi dans 16 missions sur 4 continents. Plus de 13 000 membres des forces armées et de sécurité de la République slovaque ont été mobilisés.
0: Actuellement, la Slovaquie contribue aux missions des Nations Unies à Chypre et au Moyen-Orient.
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0: La Slovaquie est partenaire d'un projet de soutien aux réformes en Moldavie. Selon le chef de la diplomatie slovaque, Juraj Blanár, ce projet offre également l'opportunité de renforcer la coopération à long terme entre les deux pays. Il permet la participation d'experts et d'institutions publiques slovaques. Mais de quel projet s'agit-il, Renata ?
4: Eh bien, il vise à soutenir le processus d'adhésion de la République de Moldavie à l'Union européenne. Il s'agit d'une nouvelle contribution concrète de la Slovaquie afin d'aider le pays sur la voie de l'intégration, est le ministre slovaque de déclarer.
0: Nous sommes prêts à partager notre expérience du processus de transformation et de l'entrée de la République slovaque dans l'Union européenne. Je suis convaincu que notre expertise en matière de renforcement institutionnel, d'adoption de la législation européenne et de fonctionnement du marché unique contribuera à la réussite de l'intégration européenne de la Moldavie.
4: Juraj Blanár a également négocié à Chișinău en juin dernier avec les plus hauts représentants moldaves au sujet des modalités concrètes du soutien slovaque.
0: Et comment s'appelle ce nouveau projet international ?
4: Amélioration de l'accès de la Moldavie au marché unique de l'Union européenne et soutien à la réforme des entreprises publiques. Il est doté d'un budget total de 6 millions d'euros.
0: 6 millions d'euros, ce n'est pas rien. Je suppose que la Slovaquie ne mène pas ce projet seule.
4: Non, 3 agences européennes de développement sont mobilisées. L'Agence slovaque de coopération internationale au développement, l'Agence française Expertise France et l'Agence tchèque CzechAid.
0: Et on en est où dans ce projet ?
4: La phase finale de préparation du projet s'est achevée le 23 juillet avec la signature à Paris d'un accord au nom de la République slovaque par le directeur de l'agence Michal Čornák. Le projet entre ainsi officiellement dans sa phase de mise en œuvre.
0: Et combien de temps va durer ce projet ?
4: Il est prévu pour une durée de 36 mois.
0: Et la participation de la Slovaquie s'élève à quel montant ?
4: La Slovaquie participera, sous l'égide de CzechAid, à des activités d'une valeur totale de 1,75 million d'euros. Ces activités visent à renforcer les capacités professionnelles et institutionnelles du ministère du Développement économique et de la numérisation de Moldavie et de ses institutions affiliées. Les principaux axes de coopération porteront sur la mise en œuvre et le contrôle de l'application des règles du marché unique de l'Union en Moldavie, ainsi que sur l'amélioration de la gestion, de l'administration et de l'évaluation systématique des performances des entreprises publiques. Tu ne lis l'intervention de M. Čornák ?
0: Bien sûr. Nous sommes heureux de pouvoir coopérer directement avec nos partenaires moldaves et de les soutenir dans leur processus d'adhésion. La République slovaque possède une expérience concrète en matière d'adoption des règles du marché unique, de mise en place des institutions nécessaires et de préparation de l'administration publique à l'adhésion à l'Union européenne. Nous sommes convaincus que cette expérience constituera une contribution concrète et utile à la Moldavie en tant que pays candidat.
4: Selon le chef de la diplomatie slovaque, ce projet offre également l'opportunité de renforcer la coopération à long terme entre la Slovaquie et la Moldavie, ainsi que de favoriser l'implication d'experts et d'institutions publiques slovaques. L'objectif commun est d'harmoniser progressivement l'environnement juridique et institutionnel moldave avec les règles de l'Union européenne, d'améliorer le climat des affaires et de contribuer à une gestion plus transparente et efficace des entreprises publiques. Et M. Blanard de conclure.
0: La coopération au développement est l'un des outils par lesquels la Slovaquie contribue de manière responsable à la stabilité et à la prospérité de son voisinage et du monde. C'est aussi l'occasion de mettre en valeur nos compétences et de consolider la position de la République slovaque comme partenaire actif et fiable au sein de l'Union européenne. Et voilà, chers amis fidèles à l'écoute, c'est tout pour ce lundi. Demain, retrouvez l'émission sur le sport, la santé, l'enseignement et la science. Quant à moi, je vous souhaite une bonne semaine, vous dis à la prochaine et d'ici là, chers auditeurs, bonne suite des programmes francophones de Radio Slovaquie Internationale. Vous pouvez nous écrire à l'adresse suivante. 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
1: Des pompiers slovaques toujours mobilisés en France. Non aux migrants, oui aux travailleurs étrangers. La journée des roses blanches, hommage aux victimes des accidents miniers. Les pompiers slovaques poursuivent leur mission en France pour lutter contre les importants incendies de forêt. Sur le terrain, ils travaillent avec leurs collègues français, combattent les foyers actifs et interviennent également à la demande des habitants, des agriculteurs et des forestiers. Le terrain difficile et parfois peu accessible complique les opérations, mais les pompiers slovaques peuvent compter sur leur matériel performant et leurs expériences. Lors d'une intervention, ils ont également travaillé avec un hélicoptère. L'équipe slovaque est arrivée en France le 24 juillet. Les incendies ont déjà entraîné l'évacuation de plus de 250 000 personnes dans le pays. La Slovaquie ne souhaite pas accueillir de migrants, mais elle a besoin de travailleurs étrangers. Pour ne pas accueillir environ 200 migrants, la Slovaquie versera à Bruxelles près de 4 millions d'euros. Bien que le gouvernement slovaque rejette depuis longtemps l'accueil obligatoire de migrants, il reconnaît, face à la pénurie de main-d'œuvre, la nécessité de recruter des travailleurs étrangers. De nombreux Indiens ainsi que des ressortissants d'Asie centrale travaillent déjà en Slovaquie. Le premier ministre Robert Fico estime que les sécheresses et les fortes chaleurs exigent une protection plus stricte de l'eau et une meilleure rétention des ressources hydriques en Slovaquie. Selon lui, l'interdiction constitutionnelle d'exporter l'eau à l'étranger ne suffit pas et de nouvelles mesures sont nécessaires. Il considère notamment l'irrigation à grande échelle comme essentielle pour garantir la sécurité alimentaire. La modernisation du système d'irrigation nécessiterait des investissements de plusieurs milliards d'euros. Le gouvernement étudie donc aussi l'intérêt d'investisseurs étrangers pour un projet de partenariat public-privé. Robert Fico a également soutenu le ministre de l'Environnement Tomáš Taraba concernant la fourniture d'eau du Danube à la Hongrie. Selon lui, la Slovaquie ne veut pas aggraver la situation de son voisin tout en veillant à ses propres besoins en eau et à la navigation sur le Danube.
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1: Chaque année, le 10 août, à 9h30, la cloche de l'église résonne au-dessus de la ville de Handlová. Son tintement rappelle l'une des plus grandes tragédies de l'histoire minière récente de la Slovaquie et la journée commémorative des victimes des accidents miniers, également appelée la journée des roses blanches. Le 10 août 2009, une explosion de gaz de charbon s'est produite dans la mine de Handlová après un incendie dans une ancienne galerie. La tragédie a fait 20 morts, 9 mineurs et 11 sauveteurs miniers venus porter secours à leurs collègues. Le drame a profondément marqué toute la Slovaquie. Cette catastrophe a conduit à la création d'une journée officielle de commémoration. En 2010, le Conseil national slovaque a désigné le 10 août comme journée commémorative des victimes des accidents miniers. La première commémoration officielle a eu lieu en 2011. La rose blanche est devenue le symbole de cette journée. Elle représente l'innocence des victimes, tandis que ses feuilles vertes symbolisent l'espoir qu'une tragédie similaire ne se reproduise jamais. Cette journée rend hommage à toutes les victimes des accidents miniers en Slovaquie. Les archives historiques font état des centaines de morts, notamment dans les villes minières comme Banská Štiavnica, Kremnica ou Rožňava. Parmi les tragédies plus récentes figurent également celles de Nováky en 1989 et en 2006. La catastrophe de Handlová a aussi mis en lumière le courage des sauveteurs miniers. Les 11 membres de la principale station de secours minier de Prievidza qui sont intervenus lors du drame ont tous perdu la vie. Même si l'explosion du charbon dans la région de Haute-Nitra a pris fin à Handlová en 2021 et à Nováky à la fin de 2023, les sauveteurs miniers restent en alerte. Les mines fermées présentent encore certains risques et nécessitent une surveillance de gaz, de la ventilation et de la stabilité des galeries. La région connaît aujourd'hui une profonde transformation.

0: Après plus d'un siècle, l'exploitation industrielle du charbon est terminée et de nouvelles activités économiques prennent le relais. Pourtant, la tradition minière reste une part importante de son identité. Des associations minières perpétuent les traditions, organisent des cérémonies, portent les uniformes historiques et préservent les chants des mineurs. Elles rendent hommage aux générations qui ont travaillé dans des conditions difficiles et dangereuses. À Handlova, le 10 août, les représentants des villes minières et les familles des victimes se réunissent devant le mémorial. Le dépôt de roses blanches est avant tout un hommage à ceux qui sont descendus travailler sous terre et ne sont jamais revenus auprès de leurs proches. Même si les mines de charbon slovaques sont désormais fermées, la mémoire des victimes reste vivante. Le 10 août rappelle le prix payé par les mineurs, l'importance de la sécurité au travail et la nécessité de préserver la solidarité et l'humanité.
1: Chers auditeurs francophones de Radio Slovaquie Internationale, après ce bloc d'actualité, nous vous souhaitons la bienvenue de votre émission du lundi, avec vos rubriques traditionnelles comme la Slovaquie sans frontières et la vie comme elle va. Ils ont enfourché leur vélo en Allemagne pour rejoindre Budapest. Cécile et Emmanuel, nos deux aventuriers belges, ont fait étape à Bratislava. Dans notre rubrique internationale, nous parlerons des casques bleus slovaques. La Slovaquie leur a rendu hommage en Croatie. La Slovaquie est partenaire d'un projet de soutien aux réformes en Moldavie. Pour vous accompagner, un duo au micro, Renata et Jacques Koflak. Notre ingénieur du son, Romana Šunderlíková, est à la régie. Radomír Meša à la programmation musicale.
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0: Vous êtes sur les ondes de Radio Slovaquie Internationale et vous suivez votre émission du lundi. Le groupe tchécoslovaque Plavci interprétait Bicyclette. Et ce n'est pas par hasard si nous avons choisi cette chanson.
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0: Chers auditeurs de Radio Slovaquie Internationale, c'est avec plaisir que je reçois dans nos studios deux voyageurs.
2: Bonjour, je m'appelle Cécile Dubois et je viens de Bruxelles et nous suivons le Danube à vélo.
0: Et vous n'êtes pas seul.
3: Bonjour, je m'appelle Emmanuel Grégoire.
0: C'est toute une aventure. Où est-ce que vous avez commencé le parcours?
3: À Regensburg.
0: Vous êtes venu en avion jusqu'à Regensburg de Bruxelles.
3: Nous avons pris le train jusqu'à Aix-la-Chapelle, Haken, de Haken en fait jusqu'à Regensburg.
0: Évidemment, ça doit être écologique. Cécile, vous avez pris le train et ensuite vous aviez déjà avec vous vos vélos. Après Regensburg, quelle est l'étape suivante?
2: Alors, on a suivi le Danube. Je ne vais pas vous citer toutes nos petites étapes. On est passé par le Walhalla, près de Regensburg. Ça, c'était très impressionnant. Je dois dire que ça a été notre premier coup de cœur du voyage. On a poursuivi jusqu'à Passau, à la frontière autrichienne. Là, on a traversé l'Autriche par le Danube. Nous nous sommes longuement arrêtés à Vienne parce que nous n'avions aucun des deux jamais visité Vienne. Et puis, nous avons poursuivi l'étape entre Vienne et Bratislava n'est pas très longue. Nous avons visité des ruines romaines très impressionnantes et nous sommes arrivés à Bratislava.
0: Les ruines dont parle Cécile Dubois sont celles de Carnuntum en Autriche. À Bratislava se trouve un autre site, le camp de Gerulata. Le Limes, la frontière romaine au long du Danube, est classé à l'UNESCO. Emmanuel, il faut avoir des sacrés mollets.
3: Alors oui, mais voilà, je pense que c'est une endurance, il faut bien se préparer, voilà, ne pas trop forcer, boire beaucoup d'eau là parce que c'est vrai que le temps est très caniculaire, mais ça se passe très bien, c'est des parcours de 50 km.
0: Vous avez l'habitude de faire cet exercice.
3: Oui, c'est-à-dire que nous voyageons là depuis si je ne me trompe 17 années à vélo.
0: Voilà. D'accord. Ce voyage va vous mener où?
2: À Budapest. On a notre ticket de train pour rentrer. Nous ne sommes pas des performeurs. On croise des cyclistes qui font des distances beaucoup plus importantes que nous, mais nous aussi, ce qu'on aime associer, c'est la découverte et la visite. Prendre un peu le temps, on travaille déjà quand même beaucoup pendant l'année, donc on n'est pas ici pour faire des performances. Et donc, on a notre ticket de train depuis Budapest le 11 août pour rentrer vers Munich, où on va encore passer deux jours, autant qu'à faire découvrir cette ville, et puis retour vers Aix-la-Chapelle.
0: Pour les auditeurs qui hésiteraient à se lancer dans l'aventure, est-ce qu'il y a suffisamment de bornes de rechargement électrique?
2: Nous n'avons pas de vélo électrique.
0: Extraordinaire, voilà. Excusez-moi de l'insulte. Ah là là, pas de vélo électrique.
2: Non, et les gens qui font des grands voyages, ceux que nous avons croisés, en général, ils sont plutôt en vélo musculaire aussi. Maintenant, il est tout à fait envisageable de faire ce que nous avons fait en vélo électrique. On a croisé beaucoup de vélos électriques. Quand on est hors des villes, nous campons. Et les campings sont en général équipés de nombreuses prises et autres permettant de recharger les vélos. En tout cas, c'est ce qu'on a pu observer en Autriche. Autre chose, dans les campings aussi, il y a beaucoup de prises pour permettre de recharger ce qu'on a tous en général, c'est un smartphone, un GPS ou autre. Et les campings en général sont aussi équipés pour les cyclistes de tables et autres où on peut manger, de petites cuisines parfois. Donc c'est relativement bien équipé, je dois dire. Mais il y a des campings sur la route où on était assez nombreux. On voit bien que la route entre Passau et Vienne est vraiment une autoroute de cyclistes. Et donc il nous est arrivé de nous arrêter dans des campings où on entendait clairement ronfler le voisin dans la tente. Hein. Donc notamment à Melk, où il y a une magnifique abbaye en Autriche. L'espace pour les tentes était quand même très réduit, donc on était très très entassés. Mais bon, ça se passe dans la bonne humeur.
0: Incroyable, du surtourisme alors maintenant.
2: Oui, du surtourisme à vélo. Les exploitants de camping n'ont pas encore compris l'atout que représente le cycliste à vélo. On est quand même des consommateurs, hein, donc on doit se nourrir, on va au restaurant, on achète des boissons fraîches. Et je crois que souvent encore, ils nous envoient un peu au fond du camping sur un espace relativement réduit. Or, si on multiplie l'emplacement des tentes par le nombre de personnes présentes, je pense que c'est un atout financier par rapport à un motorhome qui prend beaucoup de place. Là, je crois qu'il y a encore un travail à faire auprès des exploitants de camping, en fait, pour leur expliquer que le cycliste n'est pas qu'un pauvre air qui ne dépense rien, en fait.
4: À bicyclette.
0: Emmanuel, parfois, il y a des petits pépins, une crevaison, etc. Il y a là aussi, dans ces endroits-là, les endroits de passage, des techniciens qui s'occupent des vélos, des petits endroits où on peut acheter tout ce qu'il faut.
3: Je trouve d'abord donc les itinéraires vraiment très, très propres, très bien aménagés. Pas de détritus, il n'y a pas de soucis pour les crevaisons. Il y a pas mal d'endroits avec du matériel de réparation, donc qui sont sont fournis dans les campings, par exemple, gratuitement. Alors, l'avantage que nous avons, je fais 4 années de mécanique vélo. C'est un avantage. Donc,
0: d'accord,
3: je peux quasi tout réparer.
0: Vous êtes autosuffisant.
3: Exactement.
0: Ici, à Bratislava, vous êtes dans un camping?
3: Alors ici, nous logeons plutôt à l'hôtel. Nous arrivons dans une zone urbaine, par facilité, pour visiter, faire les musées, etc.
0: Pour venir jusqu'à la radio, en vélo, où est-ce qu'on en est au niveau de la circulation des vélos et des pistes cyclables à Bratislava?
3: Il y a peu de circulation. Pour les pistes cyclables, il y a quelques aménagements. Voilà, mais on ne sent pas vraiment de pression. J'en sens plutôt posé, poli, et c'est plutôt agréable.
0: Donc ça vaut peut-être la peine d'essayer aussi le vélo à Bratislava, Cici?
2: Certainement. Bon, après... On a quand même senti qu'il y avait un certain dénivelé, mais bon, comparé à Bruxelles, on connaît ça aussi. Il fait relativement chaud pour l'instant, donc c'est peut-être pas la meilleure période pour se mettre en selle, mais effectivement, c'est essentiel si on veut un peu conserver la qualité de vie de nos villes, de changer nos habitudes de mobilité, parce qu'ici, on est dans une période estivale, c'est pas tellement la réalité du quotidien.
0: D'où le fait qu'il n'y ait pas de klaxons, etc. Oui. Bicycle, bicycle, bicycle. Vous avez pu garer votre vélo un peu n'importe où, il y a ce qu'il faut.
2: Nous, on était à l'hôtel, donc là, ils nous ont gentiment hébergé notre vélo. On essaye toujours, quand on arrive dans une ville et dans un hôtel, de trouver un hôtel qui nous offre un emplacement sécurisé pour nos vélos. Mais tout au long du parcours, c'est vrai que, bon, on a surtout parcouru l'Autriche jusqu'à présent, mais il y avait beaucoup de parking vélos à bord des magasins et autres. En ce qui concerne nos sacs, on est relativement confiant dès que nous sommes hors d'une grande ville. On ose laisser nos sacoches sur nos vélos pendant qu'on va faire quelques courses et autres. On n'a jamais eu de problème tout au long de ces années. On est quand même un peu clairvoyant aussi. On vient de Bruxelles, une ville où on pourrait se faire dérober toutes nos affaires près d'une gare. Et donc là, on est prudent près des gares. Mais dès qu'on est dans la campagne, on est relativement confiant, en fait, et on n'a jamais eu de problème.
0: Bien, chers auditeurs qui nous écoutez, vous savez ce que vous devez faire maintenant. Eh bien, vous allez enfourcher votre vélo pour visiter Bratislava.
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0: La République slovaque a rendu hommage à la mémoire de 2 soldats slovaques morts en service au sein de la mission de maintien de la paix des Nations Unies en ex-Yougoslavie, en Croatie.
5: Les noms du sergent-major Igor Rido et du sergent Vladimir Grman ont été dévoilés lors de la cérémonie du mercredi 5 août au monument Pobiednik dans la région de Ljubovo. Cet hommage se déroulait à l'occasion de la fête nationale croate de la victoire, de la journée de la patrie et de la journée des anciens combattants croates. Juraj Blanár, le ministre des Affaires étrangères slovaque, s'est exprimé ainsi.
0: La paix n'est pas un acquis, mais une valeur que nous devons constamment protéger et promouvoir activement. C'est pourquoi nous commémorons avec respect le courage des soldats slovaques qui, servant sur le drapeau des Nations Unies, ont sacrifié leur vie pour protéger les plus vulnérables. Leur héritage demeure une partie intégrante de l'histoire contemporaine de la République slovaque et souligne l'importance des efforts conjoints pour préserver la paix et la sécurité internationale.
5: Lors de la cérémonie commémorative, Pavel Marko, président de l'Union des anciens combattants de la République slovaque, et Hanna Kovačová, ambassadrice de la République slovaque en Croatie, ont rendu hommage aux disparus. Comme l'a également indiqué M. Blanár, l'inscription des noms des soldats slovaques sur le monument est le fruit d'une coopération de longue date entre le ministère et l'Union des anciens combattants de la République slovaque et leurs partenaires croates. Grâce à cette initiative, leurs noms seront à jamais inscrits sur le monument.
0: Il est de notre devoir de préserver la mémoire des soldats qui ont servi notre patrie et la communauté internationale avec le plus grand dévouement. Je suis heureux que leur nom soit désormais inscrit à jamais parmi ceux dont on se souvient avec respect en Croatie également.
5: A souligné le chef de la diplomatie slovaque. La République slovaque participe aux opérations de maintien de la paix des Nations Unies depuis pratiquement leur création.
0: La mission de l'ONU en ex-Yougoslavie de 1993 à 1996 fut la première menée dans le cadre de la dépendance de la Slovaquie.
5: Le bataillon du génie slovaque a d'abord opéré en Croatie, puis en Bosnie-Herzégovine. Il y a contribué à des missions de soutien à la paix et de protection des populations civiles.
0: Depuis 1993, la République slovaque contribue également de manière continue aux missions de maintien de la paix des Nations Unies par l'intermédiaire de ses forces armées et de sa police.
5: Les casques bleus slovaques ont jusqu'à présent servi dans 16 missions sur 4 continents. Plus de 13 000 membres des forces armées et de sécurité de la République slovaque ont été mobilisés.
0: Actuellement, la Slovaquie contribue aux missions des Nations Unies à Chypre et au Moyen-Orient.
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0: La Slovaquie est partenaire d'un projet de soutien aux réformes en Moldavie. Selon le chef de la diplomatie slovaque, Juraj Blanár, ce projet offre également l'opportunité de renforcer la coopération à long terme entre les deux pays. Il permet la participation d'experts et d'institutions publiques slovaques. Mais de quel projet s'agit-il, Renata ?
5: Eh bien, il vise à soutenir le processus d'adhésion de la République de Moldavie à l'Union européenne. Il s'agit d'une nouvelle contribution concrète de la Slovaquie afin d'aider le pays sur la voie de l'intégration, est le ministre slovaque de déclarer.
0: Nous sommes prêts à partager notre expérience du processus de transformation et de l'entrée de la République slovaque dans l'Union européenne. Je suis convaincu que notre expertise en matière de renforcement institutionnel, d'adoption de la législation européenne et de fonctionnement du marché unique contribuera à la réussite de l'intégration européenne de la Moldavie.
5: Juraj Blanár a également négocié à Chisinau en juin dernier avec les plus hauts représentants moldaves au sujet des modalités concrètes du soutien slovaque.
0: Et comment s'appelle ce nouveau projet international ?
5: Amélioration de l'accès de la Moldavie au marché unique de l'Union européenne et soutien à la réforme des entreprises publiques. Il est doté d'un budget total de 6 millions d'euros.
0: 6 millions d'euros, ce n'est pas rien. Je suppose que la Slovaquie ne mène pas ce projet seule.
5: Non, 3 agences européennes de développement sont mobilisées. L'Agence slovaque de coopération internationale au développement, l'Agence française Expertise France et l'Agence tchèque CzechAid.
0: Et on en est où dans ce projet ?
5: La phase finale de préparation du projet s'est achevée le 23 juillet avec la signature, à Paris, d'un accord au nom de la République slovaque par le directeur de l'agence Michal Čornák. Le projet entre ainsi officiellement dans sa phase de mise en œuvre.
0: Et combien de temps va durer ce projet ?
5: Il est prévu pour une durée de 36 mois.
0: Et la participation de la Slovaquie s'élève à quel montant ?
5: La Slovaquie participera, sous l'égide de CzechAid, à des activités d'une valeur totale de 1,75 million d'euros. Ces activités visent à renforcer les capacités professionnelles et institutionnelles du ministère du Développement économique et de la numérisation de Moldavie et de ses institutions affiliées. Les principaux axes de coopération porteront sur la mise en œuvre et le contrôle de l'application des règles du marché unique de l'Union en Moldavie, ainsi que sur l'amélioration de la gestion, de l'administration et de l'évaluation systématique des performances des entreprises publiques. Tu ne lis l'intervention de M. Čornák ?
0: Bien sûr. Nous sommes heureux de pouvoir coopérer directement avec nos partenaires moldaves et de les soutenir dans leur processus d'adhésion. La République slovaque possède une expérience concrète en matière d'adoption des règles du marché unique, de mise en place des institutions nécessaires et de préparation de l'administration publique à l'adhésion à l'Union européenne. Nous sommes convaincus que cette expérience constituera une contribution concrète et utile à la Moldavie en tant que pays candidat.
5: Selon le chef de la diplomatie slovaque, ce projet offre également l'opportunité de renforcer la coopération à long terme entre la Slovaquie et la Moldavie, ainsi que de favoriser l'implication d'experts et d'institutions publiques slovaques. L'objectif commun est d'harmoniser progressivement l'environnement juridique et institutionnel moldave avec les règles de l'Union européenne, d'améliorer le climat des affaires et de contribuer à une gestion plus transparente et efficace des entreprises publiques. Et M. Blanár de conclure.
0: La coopération en développement est l'un des outils par lesquels la Slovaquie contribue de manière responsable à la stabilité et à la prospérité de son voisinage et du monde. C'est aussi l'occasion de mettre en valeur nos compétences et de consolider la position de la République slovaque comme partenaire actif et fiable au sein de l'Union européenne. Et voilà, chers amis fidèles à l'écoute, c'est tout pour ce lundi. Demain, retrouvez l'émission sur le sport, la santé, l'enseignement et la science. Quant à moi, je vous souhaite une bonne semaine, vous dis à la prochaine et d'ici là, chers auditeurs, bonne suite des programmes francophones de Radio Slovaquie Internationale. Vous pouvez nous écrire à l'adresse suivante. 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
1: Soyez les bienvenus à l'écoute du bulletin d'actualité préparé animé par Tania selon les sources de la presse quotidienne slovaque.
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1: Des pompiers slovaques toujours mobilisés en France. Non aux migrants, oui aux travailleurs étrangers. La journée des roses blanches, hommage aux victimes des accidents miniers. Les pompiers slovaques poursuivent leur mission en France pour lutter contre les importants incendies de forêt. Sur le terrain, ils travaillent avec leurs collègues français, combattent les foyers actifs et interviennent également à la demande des habitants, des agriculteurs et des forestiers. Le terrain difficile et parfois peu accessible complique les opérations, mais les pompiers slovaques peuvent compter sur leur matériel performant et leurs expériences. Lors d'une intervention, ils ont également travaillé avec un hélicoptère. L'équipe slovaque est arrivée en France le 24 juillet. Les incendies ont déjà entraîné l'évacuation de plus de 250 000 personnes dans le pays. La Slovaquie ne souhaite pas accueillir de migrants, mais elle a besoin de travailleurs

0: En Slovaquie, selon lui, l'interdiction constitutionnelle d'exporter l'eau à l'étranger ne suffit pas et de nouvelles mesures sont nécessaires. Il considère notamment l'irrigation à grande échelle comme essentielle pour garantir la sécurité alimentaire, la modernisation du système d'irrigation nécessiterait des investissements de plusieurs milliards d'euros. Le gouvernement étudie donc aussi l'intérêt d'investisseurs étrangers pour un projet de partenariat public-privé. Robert Fico a également soutenu le ministre de l'Environnement Tomáš Taraba concernant la fourniture d'eau du Danube à la Hongrie. Selon lui, la Slovaquie ne veut pas aggraver la situation de son voisin tout en veillant à ses propres besoins en eau et à la navigation sur le Danube.
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0: Chaque année, le 10 août, à 9h30, la cloche de l'église résonne au-dessus de la ville de Handlová. Son tintement rappelle l'une des plus grandes tragédies de l'histoire minière récente de la Slovaquie et la journée commémorative des victimes des accidents miniers, également appelée la journée des roses blanches. Le 10 août 2009, une explosion de gaz de charbon s'est produite dans la mine de Handlová après un incendie dans une ancienne galerie. La tragédie a fait 20 morts, 9 mineurs et 11 sauveteurs miniers venus porter secours à leurs collègues. Le drame a profondément marqué toute la Slovaquie. Cette catastrophe a conduit à la création d'une journée officielle de commémoration. En 2010, le Conseil national slovaque a désigné le 10 août comme journée commémorative des victimes des accidents miniers. La première commémoration officielle a eu lieu en 2011. La rose blanche est devenue le symbole de cette journée. Elle représente l'innocence des victimes, tandis que ses feuilles vertes symbolisent l'espoir qu'une tragédie similaire ne se reproduise jamais. Cette journée rend hommage à toutes les victimes des accidents miniers en Slovaquie. Les archives historiques font état des centaines de morts, notamment dans les villes minières comme Banská Štiavnica, Kremnica ou Rožňava. Parmi les tragédies plus récentes figure également celle de Nováky en 1989 et en 2006. La catastrophe de Handlová a aussi mis en lumière le courage des sauveteurs miniers. Les 11 membres de la principale station de secours minier de Prievidza qui sont intervenus lors du drame ont tous perdu la vie. Même si l'explosion du charbon dans la région de Haute-Nitra a pris fin à Handlová en 2021 et à Nováky à la fin de 2023, les sauveteurs miniers restent en alerte. Les mines fermées présentent encore certains risques et nécessitent une surveillance de gaz, de la ventilation et de la stabilité des galeries. La région connaît aujourd'hui une profonde transformation. Après plus d'un siècle, l'exploitation industrielle du charbon est terminée et de nouvelles activités économiques prennent le relais. Pourtant, la tradition minière reste une part importante de son identité. Des associations minières perpétuent les traditions, organisent des cérémonies, portent les uniformes historiques et préservent les champs des mineurs. Elles rendent hommage aux générations qui ont travaillé dans des conditions difficiles et dangereuses. À Handlová, le 10 août, les représentants des villes minières et les familles des victimes se réunissent devant le mémorial. Le dépôt de roses blanches est avant tout un hommage à ceux qui sont descendus travailler sous terre et ne sont jamais revenus auprès de leurs proches. Même si les mines de charbon slovaques sont désormais fermées, la mémoire des victimes reste vivante. Le 10 août rappelle le prix payé par les mineurs, l'importance de la sécurité au travail et la nécessité de préserver la solidarité et l'humanité.
2: Chers auditeurs francophones de Radio Slovaquie Internationale, après ce bloc d'actualité, nous vous souhaitons la bienvenue de votre émission du lundi, avec vos rubriques traditionnelles comme la Slovaquie sans frontières et la vie comme elle va. Ils ont enfourché leur vélo en Allemagne pour rejoindre Budapest. Cécile et Emmanuel, nos deux aventuriers belges, ont fait étape à Bratislava. Dans notre rubrique internationale, nous parlerons des casques bleus slovaques. La Slovaquie leur a rendu hommage en Croatie. La Slovaquie est partenaire d'un projet de soutien aux réformes en Moldavie.

0: pour vous accompagner, un duo au micro, Renata et Jacques Koflak. Notre ingénieur du son, Romana Chunderlikova, est à la régie. Radomir Mescha à la programmation musicale.
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0: Vous êtes sur les ondes de Radio Slovaquie Internationale et vous suivez votre émission du lundi. Le groupe tchécoslovaque Plavci interprétait Bicyclette. Et ce n'est pas par hasard si nous avons choisi cette chanson.
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0: Chers auditeurs de Radio Slovaquie Internationale, c'est avec plaisir que je reçois dans nos studios deux voyageurs.
2: Bonjour, je m'appelle Cécile Dubois et je viens de Bruxelles et nous suivons le Danube à vélo.
0: Et vous n'êtes pas seul.
3: Bonjour, je m'appelle Emmanuel Grégoire.
0: C'est toute une aventure. Où est-ce que vous avez commencé le parcours ?
3: À Regensburg.
0: Vous êtes venu en avion jusqu'à Regensburg de Bruxelles ?
3: Nous avons pris le train jusqu'à Aix-la-Chapelle, Aken, de Aken en fait jusqu'à Regensburg.
0: Évidemment, ça doit être écologique. Cécile, vous avez pris le train et ensuite vous aviez déjà avec vous vos vélos. Après Regensburg, quelle est l'étape suivante ?
2: Alors, on a suivi le Danube. Alors, je ne vais pas vous citer toutes nos petites étapes. On est passé par le Walhalla, près de Regensburg. Ça, c'était très impressionnant. Je dois dire que ça a été notre premier coup de cœur du voyage. On a poursuivi jusqu'à Passau, à la frontière autrichienne. Là, on a traversé l'Autriche par le Danube. Nous nous sommes longuement arrêtés à Vienne parce que nous n'avions aucun des deux jamais visité Vienne. Et puis, nous avons poursuivi. L'étape entre Vienne et Bratislava n'est pas très longue. Nous avons visité des ruines romaines très impressionnantes et nous sommes arrivés à Bratislava.
0: Les ruines dont parle Cécile Dubois sont celles de Carnuntum en Autriche. À Bratislava se trouve un autre site, le camp de Gerulata. Le Limes, la frontière romaine au long du Danube, est classé à l'UNESCO. Emmanuel, il faut avoir des sacrés mollets.
3: Alors oui, mais voilà, je pense que c'est une endurance, il faut bien se préparer, voilà, ne pas trop forcer, boire beaucoup d'eau, là, parce que c'est vrai que le temps est très caniculaire, mais ça se passe très bien, c'est des parcours de 50 km.
0: Vous avez l'habitude de faire cet exercice.
3: Oui, c'est-à-dire que nous voyageons là depuis, si je ne me trompe, 17 années à vélo.
0: Voilà. D'accord, ce voyage va vous mener où ?
2: À Budapest. On a notre ticket de train pour rentrer, nous ne sommes pas des performeurs, on croise des cyclistes qui font des distances beaucoup plus importantes que nous, mais nous aussi, ce qu'on aime associer, c'est la découverte et la visite. Prendre un peu le temps, on travaille déjà quand même beaucoup pendant l'année, donc on n'est pas ici pour faire des performances. Et donc, on a notre ticket de train depuis Budapest le 11 août pour rentrer vers Munich, où on va encore passer deux jours, autant qu'à faire découvrir cette ville, et puis retour vers Aix-la-Chapelle.
0: Pour les auditeurs qui hésiteraient à se lancer dans l'aventure, est-ce qu'il y a suffisamment de bornes de rechargement électrique ?
2: Nous n'avons pas de vélo électrique.
0: Extraordinaire, voilà. Excusez-moi de l'insulte. Ah là là, pas de vélo électrique.
2: Non, et les gens qui font des grands voyages, ceux que nous avons croisés, en général, ils sont plutôt en vélo musculaire aussi. Maintenant, il est tout à fait envisageable de faire ce que nous avons fait en vélo électrique. On a croisé beaucoup de vélos électriques. Quand on est hors des villes, nous campons. Et les campings sont en général équipés de nombreuses prises et autres permettant de recharger les vélos. En tout cas, c'est ce qu'on a pu observer en Autriche. Autre chose, dans les campings aussi, il y a beaucoup de prises pour permettre de recharger ce qu'on a tous en général, c'est un smartphone, un GPS ou autre. Et les campings en général sont aussi équipés pour les cyclistes de tables et autres où on peut manger, de petites cuisines parfois. Donc c'est relativement bien équipé, je dois dire. Mais il y a des campings sur la route où on était assez nombreux. On voit bien que la route entre Passau et Vienne est vraiment une autoroute de cyclistes. Et donc il nous est arrivé de nous arrêter dans des campings où on entendait clairement ronfler le voisin dans la tente. Hein. Donc notamment à Melk, où il y a une magnifique abbaye en Autriche. L'espace pour les tentes était quand même très réduit, donc on était très très entassés. Mais bon, ça se passe dans la bonne humeur.
0: Incroyable, du surtourisme alors maintenant.
2: Oui, du surtourisme à vélo. Les exploitants de camping n'ont pas encore compris l'atout que représente le cycliste à vélo. On est quand même des consommateurs, hein, donc on doit se nourrir, on va au restaurant, on achète des boissons fraîches. Et je crois que souvent encore, ils nous envoient un peu au fond du camping sur un espace relativement réduit. Or, si on multiplie l'emplacement des tentes par le nombre de personnes présentes, je pense que c'est un atout financier par rapport à un motorhome qui prend beaucoup de place. Là, je crois qu'il y a encore un travail à faire auprès des exploitants de camping, en fait, pour leur expliquer que le cycliste n'est pas qu'un pauvre air qui ne dépense rien, en fait.
4: À bicyclette.
0: Emmanuel, parfois, il y a des petits pépins, une crevaison, etc. Il y a là aussi, dans ces endroits-là, les endroits de passage, des techniciens qui s'occupent des vélos, des petits endroits où on peut acheter tout ce qu'il faut.
3: Je trouve d'abord donc les itinéraires vraiment très, très propres, très bien aménagés. Pas de détritus, il n'y a pas de soucis pour les crevaisons. Il y a pas mal d'endroits avec du matériel de réparation, donc qui sont fournis dans les campings, par exemple, gratuitement. Alors, l'avantage que nous avons, je fais 4 années de mécanique vélo, c'est un avantage. Donc,
0: d'accord,
3: je peux quasi tout réparer.
0: Vous êtes autosuffisant.
3: Exactement.
0: Ici, à Bratislava, vous êtes dans un camping?
3: Alors ici, nous logeons plutôt à l'hôtel. Nous arrivons dans une zone urbaine, par facilité, pour visiter, faire les musées, etc.
0: Pour venir jusqu'à la radio, en vélo, où est-ce qu'on en est au niveau de la circulation des vélos et des pistes cyclables à Bratislava?
3: Il y a peu de circulation. Pour les pistes cyclables, il y a quelques aménagements. Voilà, mais on ne sent pas vraiment de pression. Les gens sont plutôt posés, polis, et c'est plutôt agréable.
0: Donc ça vaut peut-être la peine d'essayer aussi le vélo à Bratislava, Cici?
2: Certainement. Bon, après... On a quand même senti qu'il y avait un certain dénivelé, mais bon, comparé à Bruxelles, on connaît ça aussi. Il fait relativement chaud pour l'instant, donc c'est peut-être pas la meilleure période pour se mettre en selle, mais effectivement, c'est essentiel si on veut un peu conserver la qualité de vie de nos villes, de changer nos habitudes de mobilité, parce qu'ici, on est dans une période estivale, c'est pas tellement la réalité du quotidien.
0: D'où le fait qu'il n'y ait pas de klaxons, etc.
2: Oui.
0: Bicycle. Vous avez pu garer votre vélo un peu n'importe où, il y a ce qu'il faut.
2: Nous, on était à l'hôtel, donc là, ils nous ont gentiment hébergé notre vélo. On essaye toujours, quand on arrive dans une ville et dans un hôtel, de trouver un hôtel qui nous offre un emplacement sécurisé pour nos vélos. Mais tout au long du parcours, c'est vrai que, bon, on a surtout parcouru l'Autriche jusqu'à présent, mais il y avait beaucoup de parking vélos à bord des magasins et autres. En ce qui concerne nos sacs, on est relativement confiants dès que nous sommes hors d'une grande ville. On ose laisser nos sacoches sur nos vélos pendant qu'on va faire quelques courses et autres. On n'a jamais eu de problème tout au long de ces années. On est quand même un peu clairvoyant aussi. On vient de Bruxelles, une ville où on pourrait se faire dérober toutes nos affaires près d'une gare. Et donc là, on est prudent près des gares. Mais dès qu'on est dans la campagne, on est relativement confiant, en fait, et on n'a jamais eu de problème.
0: Bien, chers auditeurs qui nous écoutez, vous savez ce que vous devez faire maintenant. Eh bien, vous allez enfourcher votre vélo pour visiter Bratislava.
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0: La République slovaque a rendu hommage à la mémoire de 2 soldats slovaques morts en service au sein de la mission de maintien de la paix des Nations Unies en ex-Yougoslavie, en Croatie.
5: Les noms du sergent-major Igor Rido et du sergent Vladimir Grman ont été dévoilés lors de la cérémonie du mercredi 5 août au monument Pobiednik dans la région de Ljubovo. Cet hommage se déroulait à l'occasion de la fête nationale croate de la victoire, de la journée de la patrie et de la journée des anciens combattants croates. Juraj Blanár, le ministre des Affaires étrangères slovaque, s'est exprimé ainsi.
0: La paix n'est pas un acquis, mais une valeur que nous devons constamment protéger et promouvoir activement. C'est pourquoi nous commémorons avec respect le courage des soldats slovaques qui, servant sur le drapeau des Nations Unies, ont sacrifié leur vie pour protéger les plus vulnérables. Leur héritage demeure une partie intégrante de l'histoire contemporaine de la République slovaque et souligne l'importance des efforts conjoints pour préserver la paix et la sécurité internationale.
5: Lors de la cérémonie commémorative, Pavel Marko, président de l'Union des anciens combattants de la République slovaque, et Hanna Kovačová, ambassadrice de la République slovaque en Croatie, ont rendu hommage aux disparus. Comme l'a également indiqué M. Blanár, l'inscription des noms des soldats slovaques sur le monument est le fruit d'une coopération de longue date entre le ministère et l'Union des anciens combattants de la République slovaque et leurs partenaires croates. Grâce à cette initiative, leurs noms seront à jamais inscrits sur le monument.
0: Il est de notre devoir de préserver la mémoire des soldats qui ont servi notre patrie et la communauté internationale avec le plus grand dévouement. Je suis heureux que leurs noms soient désormais inscrits à jamais parmi ceux dont on se souvient avec respect en Croatie également.
5: A souligné le chef de la diplomatie slovaque. La République slovaque participe aux opérations de maintien de la paix des Nations Unies depuis pratiquement leur création.
0: La mission de l'ONU en ex-Yougoslavie de 1993 à 1996 fut la première menée dans le cadre de la dépendance de la Slovaquie.
5: Le bataillon du génie slovaque a d'abord opéré en Croatie, puis en Bosnie-Herzégovine. Il y a contribué à des missions de soutien à la paix et de protection des populations civiles.
0: Depuis 1993, la République slovaque contribue également de manière continue aux missions de maintien de la paix des Nations Unies par l'intermédiaire de ses forces armées et de sa police.
5: Les casques bleus slovaques ont jusqu'à présent servi dans 16 missions sur 4 continents. Plus de 13 000 membres des forces armées et de sécurité de la République slovaque ont été mobilisés.
0: Actuellement, la Slovaquie contribue aux missions des Nations Unies à Chypre et au Moyen-Orient.
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0: La Slovaquie est partenaire d'un projet de soutien aux réformes en Moldavie. Selon le chef de la diplomatie slovaque, Juraj Blanár, ce projet offre également l'opportunité de renforcer la coopération à long terme entre les deux pays. Il permet la participation d'experts et d'institutions publiques slovaques. Mais de quel projet s'agit-il, Renata ?
5: Eh bien, il vise à soutenir le processus d'adhésion de la République de Moldavie à l'Union européenne. Il s'agit d'une nouvelle contribution concrète de la Slovaquie afin d'aider le pays sur la voie de l'intégration, est le ministre slovaque de déclarer.
0: Nous sommes prêts à partager notre expérience du processus de transformation et de l'entrée de la République slovaque dans l'Union européenne. Je suis convaincu que notre expertise en matière de renforcement institutionnel, d'adoption de la législation européenne et de fonctionnement du marché unique contribuera à la réussite de l'intégration européenne de la Moldavie.
5: Juraj Blanár a également négocié à Chisinau en juin dernier avec les plus hauts représentants moldaves au sujet des modalités concrètes du soutien slovaque.
0: Et comment s'appelle ce nouveau projet international ?
5: Amélioration de l'accès de la Moldavie au marché unique de l'Union européenne et soutien à la réforme des entreprises publiques. Il est doté d'un budget total de 6 millions d'euros.
0: 6 millions d'euros, ce n'est pas rien. Je suppose que la Slovaquie ne mène pas ce projet seule.
5: Non, 3 agences européennes de développement sont mobilisées. L'Agence slovaque de coopération internationale au développement, l'Agence française Expertise France et l'Agence tchèque CzechAid.
0: Et on en est où dans ce projet ?
5: La phase finale de préparation du projet s'est achevée le 23 juillet avec la signature, à Paris, d'un accord au nom de la République slovaque par le directeur de l'agence Michal Čornák. Le projet entre ainsi officiellement dans sa phase de mise en œuvre.
0: Et combien de temps va durer ce projet ?
5: Il est prévu pour une durée de 36 mois.
0: Et la participation de la Slovaquie s'élève à quel montant ?
5: La Slovaquie participera, sous l'égide de CzechAid, à des activités d'une valeur totale de 1,75 million d'euros. Ces activités visent à renforcer les capacités professionnelles et institutionnelles du ministère du Développement économique et de la numérisation de Moldavie et de ses institutions affiliées. Les principaux axes de coopération porteront sur la mise en œuvre et le contrôle de l'application des règles du marché unique de l'Union en Moldavie, ainsi que sur l'amélioration de la gestion, de l'administration et de l'évaluation systématique des performances des entreprises publiques. Tu ne lis l'intervention de M. Čornák ?
0: Bien sûr. Nous sommes heureux de pouvoir coopérer directement avec nos partenaires moldaves et de les soutenir dans leur processus d'adhésion. La République slovaque possède une expérience concrète en matière d'adoption des règles du marché unique, de mise en place des institutions nécessaires et de préparation de l'administration publique à l'adhésion à l'Union européenne. Nous sommes convaincus que cette expérience constituera une contribution concrète et utile à la Moldavie en tant que pays candidat.
5: Selon le chef de la diplomatie slovaque, ce projet offre également l'opportunité de renforcer la coopération à long terme entre la Slovaquie et la Moldavie, ainsi que de favoriser l'implication d'experts et d'institutions publiques slovaques. L'objectif commun est d'harmoniser progressivement l'environnement juridique et institutionnel moldave avec les règles de l'Union européenne, d'améliorer le climat des affaires et de contribuer à une gestion plus transparente et efficace des entreprises publiques. Et M. Blanár de conclure.
0: La coopération en développement est l'un des outils par lesquels la Slovaquie contribue de manière responsable à la stabilité et à la prospérité de son voisinage et du monde. C'est aussi l'occasion de mettre en valeur nos compétences et de consolider la position de la République slovaque comme partenaire actif et fiable au sein de l'Union européenne. Et voilà, chers amis fidèles à l'écoute, c'est tout pour ce lundi. Demain, retrouvez l'émission sur le sport, la santé, l'enseignement et la science. Quant à moi, je vous souhaite une bonne semaine, vous dis à la prochaine et d'ici là, chers auditeurs, bonne suite des programmes francophones de Radio Slovaquie Internationale. Vous pouvez nous écrire à l'adresse suivante. 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
1: Bienvenue à l'écoute du bloc d'actualité de ce mardi 11 août, préparé et présenté par Renata Oflak selon les sources des agences de presse slovaques.
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1: Modernisation des systèmes d'information du ministère de l'Intérieur. Le ministère de l'Intérieur n'a pas enregistré le mariage homosexuel. Un étudiant indien agressé à Nitra. La modernisation des systèmes d'information du ministère de l'Intérieur coûtera 123,9 millions d'euros sur 10 ans. La plus grande partie de cette somme, soit 98,5 millions d'euros, sera consacrée à la modernisation de la plateforme SAP utilisée par le ministère pour ses principaux processus internes. Les analystes soulignent que cette modernisation devrait également permettre d'améliorer l'efficacité du travail grâce au partage de données entre les systèmes et au traitement uniforme des événements. Le ministère de l'Intérieur n'ayant pas satisfait aux exigences d'un couple de même sexe lors de l'enregistrement de leur mariage, ils vont saisir la justice. La Constitution de la République slovaque ne reconnaît pas les mariages entre personnes de même sexe en Slovaquie et ne permet pas leur enregistrement à l'état civil. Elle définit le mariage comme l'union exclusive d'un homme et d'une femme. En réponse, le ministère de l'Intérieur a fait valoir que, compte tenu du cadre juridique actuel, il ne peut enregistrer un mariage entre personnes de même sexe contractées à l'étranger auprès d'un service d'état civil spécialisé. Un étudiant indien a été agressé à Nitra, ville de l'ouest de la Slovaquie. Cette agression s'est déroulée dans la nuit du vendredi 31 juillet au samedi 1er août. L'étudiant a été hospitalisé et opéré. La police a requalifié cette agression un crime de coups et blessures volontaires motivés par la haine raciale ou nationale et un trouble à l'ordre public. Les joueurs du Slovan Bratislava affrontent Mjölby ce soir à 20h15, un match revanche du troisième tour préliminaire de la Ligue des champions. Les Bleus s'étaient imposés 2-1 sur le terrain du champion suédois.
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1: Les derniers chiffres d'Eurostat, l'Office statistique de l'Union européenne, révèlent une chute drastique du nombre de pompiers professionnels durant la pire année jamais enregistrée en matière d'incendie de forêt. La Confédération européenne des syndicats, CES, a annoncé ce lundi 10 août qu'il était essentiel de mettre fin aux coupes budgétaires inconsidérées dans les services publics au sein de l'Union européenne. Selon la CES, cette réduction du nombre de pompiers intervient l'année qui a été la plus dévastatrice de l'histoire des incendies de forêt en Europe, avec plus d'un million d'hectares de forêts ravagées par les flammes dans l'Union européenne. En réponse aux recommandations de la CES, la Commission européenne a appelé les États membres de l'Union européenne en mars dernier à veiller à ce que leurs services d'incendie et de secours disposent d'effectifs suffisants pour faire face à la menace climatique croissante. Les syndicalistes ont souligné que certaines des réductions les plus importantes d'effectifs avaient eu lieu dans des pays pour lesquels la Commission européenne a introduit une procédure de déficit excessif en 2024. La Pologne a ainsi perdu 9 000 pompiers et la France 4 000 100. Mais même l'Allemagne, pays économiquement puissant et véritable moteur économique de l'Union, a licencié 8 000 pompiers l'an dernier. Dans un communiqué de presse, la secrétaire générale de la CES, Esther Lynch, a déclaré que ces licenciements étaient le résultat d'une politique impitoyable. Elle a ajouté que le manque de personnel chez les sapeurs-pompiers, qui effectuent un travail de prévention essentiel et lutte contre les incendies, constituait une fausse économie à l'heure où le coût économique des feux de forêt se chiffre en milliards. L'Europe augmente massivement ses dépenses de défense, mais néglige la vigilance face aux risques les plus immédiats et les plus graves pour la sécurité humaine. Nous avons besoin d'une approche cohérente face à tous ces défis qui se présentent à nous.
2: Bonsoir à toutes et à tous depuis Bratislava. Chers amis, soyez les bienvenus à l'écoute de Radio Slovaquie Internationale et de votre émission en français, La Slovaquie en direct. Aujourd'hui, nous prenons de la hauteur et mettons le cap sur le nord de la Slovaquie, au pied des majestueux sommets des Hautes Tatras. C'est là, à Veľká Lomnica, dans un décor que l'on pourrait presque croire dessiné pour une carte postale, que nous vous invitons à découvrir une autre facette de cette région. Imaginez de vastes espaces verts, des arbres, des plans d'eau et à l'horizon, la silhouette imposante des sommets Tatra. Pourtant, il y a quelques décennies encore, le paysage était bien différent. Ici s'étendaient essentiellement des champs de pommes de terre et des prairies où paissaient les vaches. C'est dans ce décor qu'une famille a décidé de concrétiser un projet pour le moins audacieux, faire naître au pied des Hautes Tatras un véritable complexe consacré au golf, un sport qui traîne encore derrière lui quelques idées reçues. Trop cher, trop compliqué, réservé à une élite. Mais correspondent-elles encore à la réalité? Et comment cette discipline, longtemps confidentielle en Slovaquie, a-t-elle réussi à trouver sa place dans le paysage sportif et touristique du pays? Pour le savoir, nous nous sommes rendus à Veľká Lomnica au complexe Blackstork où nous avons rencontré sa directrice générale Sylvia Hruškova. Sachez encore que ce soir vous serez en compagnie de Jaco Flak et Kristina Hanáková au micro, Romana Šunderlíková assure l'enregistrement et Rado Meša l'encadrement musical. Installez-vous confortablement et laissez-nous vous amener à Veľká Lomnica. La Slovaquie en direct commence maintenant.
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0: Le golf n'est plus depuis longtemps un sport réservé à un cercle restreint de passionnés. Il séduit aujourd'hui un public de plus en plus large, attiré par cette alliance particulière entre activité physique, détente et contact avec la nature. Et quel plus beau décor pour s'y adonner que celui des majestueux sommets des Hautes Tatras. C'est précisément là, à Veľká Lomnica, qu'a vu le jour l'un des plus importants complexes de golf de Slovaquie, le Blackstalk. Derrière sa création se cache une véritable aventure familiale, portée par une vision, beaucoup de détermination et plus de 3 décennies de travail. Comment d'anciens champs de pommes de terre ont-ils pu se transformer au fil des années en un vaste parcours verdoyant reconnu bien au-delà des frontières slovaques? Et pourquoi l'image du golf comme sport exclusivement réservé à une élite appartient-elle désormais au passé? C'est ce que nous allons découvrir en compagnie de Sylvia Rouchkova, directrice générale du complexe Blackstalk. Madame Rouchkova, lorsque l'on travaille chaque jour dans un cadre aussi exceptionnel, entre greens parfaitement entretenus et panoramas sur les Hautes Tatras, certains pourraient penser que vous êtes, au fond, en vacances toute l'année. Est-ce vraiment le cas?
1: C'est un endroit vraiment exceptionnel, alors que beaucoup de gens doivent partir ailleurs pour pouvoir se détendre et profiter de la nature. Moi, il me suffit d'enfourcher mon vélo derrière la maison ou de partir vers les sommets des Tatras. Depuis quelque temps, je fais d'ailleurs davantage de randonnées avec ma mère. Maintenant qu'elle a moins d'obligations qu'autrefois, nous prenons parfois le téléphérique jusqu'au lac de Skalnaté Pleso ou jusqu'à Hrebienok, puis nous redescendons à pied. Et à quelques fois, elle est émerveillée. Elle me dit combien les Tatras sont belles et combien, finalement, elle les connaît peu. Moi, en revanche, j'y vais très régulièrement. La nature y est tout simplement magnifique. Et ce qui est tout aussi extraordinaire, c'est de voir à quel point nous avons réussi à transformer ce petit coin au pied des Tatras. Tout ce que vous voyez aujourd'hui autour de nous, ces arbres, cette verdure, autrefois ce n'était que des champs. À Veľká Lomnica se trouvait en effet un institut de recherche consacré à la pomme de terre, connu dans toute la Tchécoslovaquie. On y cultivait différentes variétés spécifiques de pommes de terre, précisément à l'endroit où se trouve aujourd'hui le parcours de golf. Et de l'autre côté, au-dessus de la route d'accès, il y avait de vastes prairies où paissaient les vaches. C'est ainsi que je me souviens de cet endroit lorsque j'étais enfant. Puis, petit à petit, le paysage s'est métamorphosé. Aujourd'hui, de magnifiques arbres ont grandi tout autour de nous. Ils sont même devenus si imposants que depuis le domaine, on ne voit pratiquement plus la route. Quand je repense aux champs de mon enfance, la transformation est vraiment impressionnante.
0: Cette transformation est d'autant plus étonnante qu'elle trouve son origine dans une histoire qui remonte à plusieurs décennies. En 1984, le père de Sylvia s'était rendu en Allemagne de l'Ouest pour y signer un contrat. À son retour, il avait montré du doigt les prairies qui s'étendaient alors au pied des Tatras et avait lancé à sa fille une phrase qui, à l'époque, pouvait sembler presque irréaliste. « Un jour, il y aura ici un terrain de golf. » Sylvia était alors bien loin d'imaginer que cette vision paternelle deviendrait un jour réalité, et encore moins qu'elle-même consacrerait près de 30 années de sa vie professionnelle à ce lieu et au développement du golf au pied des Hautes Tatras. Une prédiction familiale devenue au fil des années un véritable projet de vie.
1: Après la Révolution, lorsque nous avons commencé à pouvoir voyager plus librement à l'étranger, nous choisissions souvent nos destinations de vacances en fonction des endroits où se trouvaient des terrains de golf. Mon père en profitait toujours pour organiser une rencontre avec le président d'un club, un architecte de parcours ou un autre spécialiste du milieu. C'est ainsi que nous avons commencé à recueillir nos premières informations, petit à petit, au gré de ces rencontres et de ces voyages. À l'époque, Internet n'existait pas encore et il n'était évidemment pas possible d'obtenir en quelques clics toutes les informations dont nous avions besoin. Tout passait par les contacts personnels, les discussions, les visites de terrain et les échanges avec des gens qui avaient déjà de l'expérience dans ce domaine. Nous avons ainsi progressivement rassemblé les connaissances et les données nécessaires. Tout s'est fait étape par étape, de manière assez naturelle. Le projet a mûri avec nous au fil des années et des rencontres.
0: Nos auditeurs ne peuvent malheureusement pas voir le paysage qui nous entoure. Alors, essayons de le leur faire imaginer. Qu'est-ce qui a progressivement vu le jour sur ces anciens champs et ces prairies dont nous venons de parler? À quoi ressemble aujourd'hui le complexe qui s'étend au pied des Hautes Tatras?
1: Aujourd'hui, le complexe s'étend sur environ 120 hectares et compte 27 trous de golf. Nous y avons également construit un hôtel avec toute l'infrastructure nécessaire, un centre de bien-être, un excellent restaurant ainsi qu'un lobby bar. Le domaine dispose aussi d'un parcours de foot-golf. Par la suite, nous avons aménagé les réseaux d'infrastructures dans les environs et vendu une partie des terrains sur lesquels se dressent aujourd'hui des maisons hautes de gamme. Nous disposons également d'un forage d'eau thermale dont nous préparons actuellement l'exploitation. Et nous avons déjà lancé la construction d'un complexe de piscine thermale à Velkalomnica. C'est donc une nouvelle étape importante dans le développement de l'ensemble du site.
0: C'est assez impressionnant de voir tout le chemin parcouru et l'ampleur du travail accompli ici. Vous avez en quelque sorte transformé d'anciens champs de pommes de terre en un véritable écrin de verdure au pied des Tatras. Mais j'imagine que le paysage n'est pas le seul à avoir changé au fil de ces trois décennies. Votre clientèle, elle aussi, a certainement évolué. Les golfeurs qui venaient ici à vos débuts n'avaient sans doute pas tout à fait le même profil que ceux que vous accueillez aujourd'hui. Qui étaient vos premiers clients et comment le profil des joueurs a-t-il évolué au fil des années?
1: Lorsque nous avons commencé à développer le golf en 1999, la Slovaquie ne comptait qu'environ 400 à 500 golfeurs. Aujourd'hui, à titre de comparaison, notre club à lui seul compte quelques 600 membres. Nous faisions partie des tout premiers complexes de golf de ce type en Slovaquie. Mais à l'époque, le nombre de joueurs enregistrés dans le pays était encore très faible. Nous avons donc compris dès le départ que si nous voulions développer le complexe et assurer son avenir, nous ne pouvions pas nous adresser uniquement à la clientèle slovaque. Il fallait regarder au-delà de nos frontières et attirer également des golfeurs étrangers.
0: Le Black Stork bénéficie aussi d'une situation tout à fait exceptionnelle. Installé au pied des Tatras, il offre aux joueurs un panorama spectaculaire sur les sommets. Mais le golf est loin d'être le seul atout de cette région. À proximité se trouvent des sources thermales, de nombreuses pistes cyclables, mais aussi des stations réputées pour les bienfaits de leur climat et de leur air. L'air des Hautes Tatras est d'ailleurs considéré comme l'une des richesses naturelles de la région. Les masses d'air descendent des sommets culminant à plus de 2600 mètres d'altitude vers les zones situées à leurs pieds, créant ici des conditions climatiques très particulières. Autrement dit, on peut venir dans cette région pour jouer au golf, mais aussi pour faire du vélo, randonner, profiter des eaux thermales ou tout simplement respirer l'air des Tatras et se ressourcer. Ce qui est certain, en revanche, c'est que le golf présente de nombreux avantages. C'est un sport que l'on pratique en plein air, au cœur de la nature, et qui oblige à beaucoup marcher. Il sollicite également la concentration, la coordination, la stratégie, et plus largement aussi bien le corps que l'esprit. On dit même que les golfeurs vivraient en moyenne 5 ans de plus. Alors, si l'on veut vivre plus longtemps, il ne reste peut-être plus qu'à se mettre au golf.

0: Selon Sylvia Rouchkova, le golf peut se pratiquer pratiquement par tous les temps, à condition bien sûr que les conditions météorologiques ne deviennent pas réellement défavorables. Une légère bruine n'arrête pas les joueurs, pas plus que quelques flocons de neige. Et lorsque la neige recouvre véritablement le parcours, le domaine ne s'endort pas pour autant. Les clubs de golf laissent alors la place aux bâtons de marche nordique. Lorsque l'enneigement est suffisant, des pistes sont également préparées pour permettre aux visiteurs de pratiquer le ski de fond. En revanche, en période de forte gelée, l'accès aux greens classiques est limité. Il faut protéger le gazon, éviter que les brins d'herbe gelés ne se cassent et prévenir notamment l'apparition de maladies telles que la moisissure des neiges. D'après les estimations de notre invité, les conditions permettent ainsi de jouer au golf environ 220 jours par an au Blackstock. Et qui vient profiter de ce parcours au pied des Hautes Tatras ? La clientèle est loin d'être uniquement slovaque. Parmi les visiteurs étrangers, les plus nombreux figurent notamment les voisins polonais, mais aussi les Tchèques qui comptent eux aussi parmi les habitués du complexe.
1: Le dernier jour de leur séjour, nos visiteurs nous disent souvent que le pire moment est arrivé, celui du départ. Ils ajoutent aussitôt qu'il ne leur reste plus qu'à attendre l'année suivante pour pouvoir revenir. Pour beaucoup d'entre eux, ce prochain séjour est donc presque déjà inscrit dans leur calendrier. Mais notre clientèle vient véritablement du monde entier. Nous avons accueilli des golfeurs d'Australie, d'Amérique du Sud et du Nord, d'Afrique du Sud, mais aussi de différents pays d'Asie. Pour nous, les marchés les plus intéressants sont naturellement ceux qui bénéficient d'une bonne accessibilité aérienne. Nous avons à cet égard un avantage considérable. L'aéroport de Poprad Tatry ne se trouve qu'à une quinzaine de kilomètres d'ici. Cela permet à des visiteurs étrangers de rejoindre très facilement notre complexe et plus largement toute la région des Hautes Tatras. Nous sommes heureux que mon père ait eu un jour cette idée un peu folle. Et nous sommes heureux aussi d'avoir réussi à traverser toutes les crises et toutes les périodes difficiles que nous avons connues depuis. Mais pour pouvoir continuer à nous développer, nous avons aussi besoin de visiteurs. Alors j'aimerais inviter vos auditeurs à venir nous voir, à découvrir ce que nous avons construit ici et surtout à profiter de cet endroit exceptionnel. Parce que sincèrement, lorsqu'on laisse de côté le travail et les soucis du quotidien, on se rend compte que c'est un véritable petit paradis sur Terre. On peut venir simplement prendre un café accompagné d'un gâteau, s'initier au golf, passer quelques jours de vacances, inscrire ses enfants à un stage de golf ou encore faire de la marche nordique sur le parcours. Il y a énormément de possibilités et il n'est même pas nécessaire d'être golfeur pour profiter de cet endroit. Récemment, nous avons accueilli ici des journalistes et des représentants de tour opérateurs venus de Suède et du Danemark. Au moment de partir, l'un d'entre eux m'a dit une phrase qui m'a beaucoup touchée. Quand on vient ici, on n'a qu'une envie, revenir. Alors j'espère que vous viendrez vous aussi tenter l'expérience.
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0: Et c'est sur cette invitation que s'achève notre rencontre avec Silvia Ouchkova, directrice générale du complexe Black Stork de Velika Lomnica. Une rencontre qui nous aura permis de découvrir bien plus qu'un simple parcours de golf, car derrière les greens qui s'étendent aujourd'hui au pied des majestueux sommets des Hautes Tatras, se cache avant tout une histoire de famille, de persévérance et de vision, celle d'un père qui, dès 1984, regardait ses champs et ses prairies en imaginant qu'un jour, un terrain de golf pourrait y voir le jour. Une idée qui semblait peut-être un peu folle à l'époque, mais qui, au fil des décennies, est devenue réalité.
1: Notre visite nous aura permis aussi de bousculer quelques idées reçues. Non, le golf n'est plus nécessairement ce sport élitiste et inaccessible que l'on imagine encore parfois. Il peut être une autre façon de bouger, de marcher, de se concentrer, mais surtout de passer plusieurs heures en pleine nature. Et lorsque cette nature a pour décor les Hautes Tatras, l'expérience prend forcément une dimension particulière. Alors, golfeur confirmé, débutant, curieux, ou simple amoureux de la montagne et des grands espaces, peut-être aurez-vous un jour envie, vous aussi, de découvrir Velika Lomnica. Et qui sait, vous repartirez peut-être avec la même impression que ce visiteur étranger évoqué par Silvia Ouchkova. Lorsqu'on vient ici, on n'a qu'une envie, revenir. C'est ici que s'achève notre émission d'aujourd'hui. Merci, chers auditeurs, de l'avoir suivi à notre compagnie. Nous espérons que cette escapade au pied des Hautes Tatras vous aura donné envie de découvrir une autre facette de cette région emblématique de la Slovaquie. Prenez soin de vous et surtout restez fidèles à Radio Slovaquie Internationale. Ahoy!
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1: Bienvenue à l'écoute du bloc d'actualité de ce mardi 11 août, préparé et présenté par Renata Oflak selon les sources des agences de presse slovaques.
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1: Modernisation des systèmes d'information du ministère de l'Intérieur. Le ministère de l'Intérieur n'a pas enregistré le mariage homosexuel. Un étudiant indien agressé à Nitra. La modernisation des systèmes d'information du ministère de l'Intérieur coûtera 123,9 millions d'euros sur 10 ans. La plus grande partie de cette somme, soit 98,5 millions d'euros, sera consacrée à la modernisation de la plateforme SAP, utilisée par le ministère pour ses principaux processus internes. Les analystes soulignent que cette modernisation devrait également permettre d'améliorer l'efficacité du travail grâce au partage de données entre les systèmes et au traitement uniforme des événements. Le ministère de l'Intérieur n'ayant pas satisfait aux exigences d'un couple de même sexe lors de l'enregistrement de leur mariage, ils vont saisir la justice. La Constitution de la République slovaque ne reconnaît pas les mariages entre personnes de même sexe en Slovaquie et ne permet pas leur enregistrement à l'état civil. Elle définit le mariage comme l'union exclusive d'un homme et d'une femme. En réponse, le ministère de l'Intérieur a fait valoir que, compte tenu du cadre juridique actuel, il ne peut enregistrer un mariage entre personnes de même sexe contractées à l'étranger auprès d'un service d'état civil spécialisé. Un étudiant indien a été agressé à Nitra, ville de l'ouest de la Slovaquie. Cette agression s'est déroulée dans la nuit du vendredi 31 juillet au samedi 1er août. L'étudiant a été hospitalisé et opéré. La police a requalifié cette agression un crime de coups et blessures volontaires motivés par la haine raciale ou nationale et un trouble à l'ordre public. Les joueurs du Slovan Bratislava affronte Mjölby ce soir à 20h15, un match revanche du troisième tour préliminaire de la Ligue des champions. Les Bleus s'étaient imposés 2-1 sur le terrain du champion suédois.
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1: Les derniers chiffres d'Eurostat, l'Office statistique de l'Union européenne, révèlent une chute drastique du nombre de pompiers professionnels durant la pire année jamais enregistrée en matière d'incendie de forêt. La Confédération européenne des syndicats, CES, a annoncé ce lundi 10 août qu'il était essentiel de mettre fin aux coupes budgétaires inconsidérées dans les services publics au sein de l'Union européenne. Selon la CES, cette réduction du nombre de pompiers intervient l'année qui a été la plus dévastatrice de l'histoire des incendies de forêt en Europe, avec plus d'un million d'hectares de forêt ravagés par les flammes dans l'Union européenne. En réponse aux recommandations de la CES, la Commission européenne a appelé les États membres de l'Union européenne en mars dernier à veiller à ce que leurs services d'incendie et de secours disposent d'effectifs suffisants pour faire face à la menace climatique croissante. Les syndicalistes ont souligné que certaines des réductions les plus importantes d'effectifs avaient eu lieu dans des pays pour lesquels la Commission européenne a introduit une procédure de déficit excessif en 2024. La Pologne a ainsi perdu 9 000 pompiers et la France 4 100. Mais même l'Allemagne, pays économiquement puissant et véritable moteur économique de l'Union, a licencié 8 000 pompiers l'an dernier. Dans un communiqué de presse, la secrétaire générale de la CES, Esther Lynch, a déclaré que ces licenciements étaient le résultat d'une politique impitoyable. Elle a ajouté que le manque de personnel chez les sapeurs-pompiers, qui effectuent un travail de prévention essentiel et lutte contre les incendies, constituait une fausse économie à l'heure où le coût économique des feux de forêt se chiffre en milliards. L'Europe augmente massivement ses dépenses de défense, mais néglige la vigilance face aux risques les plus immédiats et les plus graves pour la sécurité humaine. Nous avons besoin d'une approche cohérente face à tous ces défis qui se présentent à nous.
2: Bonsoir à toutes et à tous depuis Bratislava. Chers amis, soyez les bienvenus à l'écoute de Radio Slovaquie Internationale et de votre émission en français, La Slovaquie en direct. Aujourd'hui, nous prenons de la hauteur et mettons le cap sur le nord de la Slovaquie, au pied des majestueux sommets des Hautes Tatras. C'est là, à Veľká Lomnica, dans un décor que l'on pourrait presque croire dessiné pour une carte postale, que nous vous invitons à découvrir une autre facette de cette région. Imaginez de vastes espaces verts, des arbres, des plans d'eau et à l'horizon, la silhouette imposante des sommets Tatra. Pourtant, il y a quelques décennies encore, le paysage était bien différent. Ici s'étendaient essentiellement des champs de pommes de terre et des prairies où paissaient les vaches.

0: touristique du pays. Pour le savoir, nous nous sommes rendus à Velika Lomnica au complexe Blackstork où nous avons rencontré sa directrice générale Sylvia Hruškova. Sachez encore que ce soir vous serez en compagnie de Jacques Flack et Kristina Hanáková au micro, Romana Šunderlíková assure l'enregistrement et Rado Meša l'encadrement musical. Installez-vous confortablement et laissez-nous vous amener à Velika Lomnica. La Slovaquie en direct commence maintenant.
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0: Le golf n'est plus depuis longtemps un sport réservé à un cercle restreint de passionnés. Il séduit aujourd'hui un public de plus en plus large, attiré par cette alliance particulière entre activité physique, détente et contact avec la nature. Et quel plus beau décor pour s'y adonner que celui des majestueux sommets des Hautes Tatras. C'est précisément là, à Veľká Lomnica, qu'a vu le jour l'un des plus importants complexes de golf de Slovaquie, le Blackstalk. Derrière sa création se cache une véritable aventure familiale, portée par une vision, beaucoup de détermination et plus de 3 décennies de travail. Comment d'anciens champs de pommes de terre ont-ils pu se transformer au fil des années en un vaste parcours verdoyant reconnu bien au-delà des frontières slovaques? Et pourquoi l'image du golf comme sport exclusivement réservé à une élite appartient-elle désormais au passé? C'est ce que nous allons découvrir en compagnie de Sylvia Rouchkova, directrice générale du complexe Blackstalk. Madame Rouchkova, lorsque l'on travaille chaque jour dans un cadre aussi exceptionnel, entre greens parfaitement entretenus et panoramas sur les Hautes Tatras, certains pourraient penser que vous êtes, au fond, en vacances toute l'année. Est-ce vraiment le cas?
1: C'est un endroit vraiment exceptionnel, alors que beaucoup de gens doivent partir ailleurs pour pouvoir se détendre et profiter de la nature. Moi, il me suffit d'enfourcher mon vélo derrière la maison ou de partir vers les sommets des Tatras. Depuis quelque temps, je fais d'ailleurs davantage de randonnées avec ma mère. Maintenant qu'elle a moins d'obligations qu'autrefois, nous prenons parfois le téléphérique jusqu'au lac de Skalnaté Pleso ou jusqu'à Hrebienok, puis nous redescendons à pied. Et à quelques fois, elle est émerveillée. Elle me dit combien les Tatras sont belles et combien, finalement, elle les connaît peu. Moi, en revanche, j'y vais très régulièrement. La nature y est tout simplement magnifique. Et ce qui est tout aussi extraordinaire, c'est de voir à quel point nous avons réussi à transformer ce petit coin au pied des Tatras. Tout ce que vous voyez aujourd'hui autour de nous, ces arbres, cette verdure, autrefois ce n'était que des champs. À Veľká Lomnica se trouvait en effet un institut de recherche consacré à la pomme de terre, connu dans toute la Tchécoslovaquie. On y cultivait différentes variétés spécifiques de pommes de terre, précisément à l'endroit où se trouve aujourd'hui le parcours de golf. Et de l'autre côté, au-dessus de la route d'accès, il y avait de vastes prairies où paissaient les vaches. C'est ainsi que je me souviens de cet endroit lorsque j'étais enfant. Puis, petit à petit, le paysage s'est métamorphosé. Aujourd'hui, de magnifiques arbres ont grandi tout autour de nous. Ils sont même devenus si imposants que depuis le domaine, on ne voit pratiquement plus la route. Quand je repense aux champs de mon enfance, la

0: transformation est vraiment impressionnante.
1: Cette transformation est d'autant plus étonnante qu'elle trouve son origine dans une histoire qui remonte à plusieurs décennies. En 1984, le père de Sylvia s'était rendu en Allemagne de l'Ouest pour y signer un contrat. À son retour, il avait montré du doigt les prairies qui s'étendaient alors au pied des Tatras et avait lancé à sa fille une phrase qui, à l'époque, pouvait sembler presque irréaliste. « Un jour, il y aura ici un terrain de golf. » Sylvia était alors bien loin d'imaginer que cette vision paternelle deviendrait un jour réalité, et encore moins qu'elle-même consacrerait près de 30 années de sa vie professionnelle à ce lieu et au développement du golf au pied des Hautes Tatras. Une prédiction familiale devenue au fil des années un véritable projet de vie.
0: Après la Révolution, lorsque nous avons commencé à pouvoir voyager plus librement à l'étranger, nous choisissions souvent nos destinations de vacances en fonction des endroits où se trouvaient des terrains de golf. Mon père en profitait toujours pour organiser une rencontre avec le président d'un club, un architecte de parcours ou un autre spécialiste du milieu. C'est ainsi que nous avons commencé à recueillir nos premières informations, petit à petit, au gré de ces rencontres et de ces voyages. À l'époque, Internet n'existait pas encore et il n'était évidemment pas possible d'obtenir en quelques clics toutes les informations dont nous avions besoin. Tout passait par les contacts personnels, les discussions, les visites de terrain et les échanges avec des gens qui avaient déjà de l'expérience dans ce domaine. Nous avons ainsi progressivement rassemblé les connaissances et les données nécessaires. Tout s'est fait étape par étape, de manière assez naturelle. Le projet a mûri avec nous au fil des années et des rencontres.
1: Nos auditeurs ne peuvent malheureusement pas voir le paysage qui nous entoure. Alors essayons de le leur faire imaginer. Qu'est-ce qui a progressivement vu le jour sur ces anciens champs et ces prairies dont nous venons de parler ? À quoi ressemble aujourd'hui le complexe qui s'étend au pied des Hautes Tatras ?
0: Aujourd'hui, le complexe s'étend sur environ 120 hectares et compte 27 trous de golf. Nous y avons également construit un hôtel avec toute l'infrastructure nécessaire, un centre de bien-être, un excellent restaurant ainsi qu'un lobby-bar. Le domaine dispose aussi d'un parcours de foot-golf. Par la suite, nous avons aménagé les réseaux d'infrastructures dans les environs et vendu une partie des terrains sur lesquels se dressent aujourd'hui des maisons hautes de gamme. Nous disposons également d'un forage d'eau thermale dont nous préparons actuellement l'exploitation. Et nous avons déjà lancé la construction d'un complexe de piscine thermale à Velkalomnica. C'est donc une nouvelle étape importante dans le développement de l'ensemble du site.
1: C'est assez impressionnant de voir tout le chemin parcouru et l'ampleur du travail accompli ici. Vous avez en quelque sorte transformé d'anciens champs de pommes de terre en un véritable écrin de verdure au pied des Tatras. Mais j'imagine que le paysage n'est pas le seul à avoir changé au fil de ces trois décennies. Votre clientèle, elle aussi, a certainement évolué. Les golfeurs qui venaient ici à vos débuts n'avaient sans doute pas tout à fait le même profil que ceux que vous accueillez aujourd'hui. Qui étaient vos premiers clients et comment le profil des joueurs a-t-il évolué au fil des années ?
0: Lorsque nous avons commencé à développer le golf en 1999, la Slovaquie ne comptait qu'environ 400 à 500 golfeurs. Aujourd'hui, à titre de comparaison, notre club à lui seul compte quelques 600 membres. Nous faisions partie des tout premiers complexes de golf de ce type en Slovaquie. Mais à l'époque, le nombre de joueurs enregistrés dans le pays était encore très faible. Nous avons donc compris dès le départ que si nous voulions développer le complexe et assurer son avenir, nous ne pouvions pas nous adresser uniquement à la clientèle slovaque. Il fallait regarder au-delà de nos frontières et attirer également des golfeurs étrangers.
1: Le Black Stork bénéficie aussi d'une situation tout à fait exceptionnelle. Installé au pied des Tatras, il offre aux joueurs un panorama spectaculaire sur les sommets. Mais le golf est loin d'être le seul atout de cette région. À proximité se trouvent des sources thermales, de nombreuses pistes cyclables, mais aussi des stations réputées pour les bienfaits de leur climat et de leur air. L'air des Hautes Tatras est d'ailleurs considéré comme l'une des richesses naturelles de la région. Les masses d'air descendent des sommets culminant à plus de 2600 mètres d'altitude vers les zones situées à leurs pieds, créant ici des conditions climatiques très particulières. Autrement dit, on peut venir dans cette région pour jouer au golf, mais aussi pour faire du vélo, randonner, profiter des eaux thermales ou tout simplement respirer l'air des Tatras et se ressourcer. Ce qui est certain, en revanche, c'est que le golf présente de nombreux avantages. C'est un sport que l'on pratique en plein air, au cœur de la nature, et qui oblige à beaucoup marcher. Il sollicite également la concentration, la coordination, la stratégie, et plus largement aussi bien le corps que l'esprit. On dit même que les golfeurs vivraient en moyenne 5 ans de plus. Alors, si l'on veut vivre plus longtemps, il ne reste peut-être plus qu'à se mettre au golf.

0: Selon Sylvia Rouchkova, le golf peut se pratiquer pratiquement par tous les temps, à condition bien sûr que les conditions météorologiques ne deviennent pas réellement défavorables. Une légère bruine n'arrête pas les joueurs, pas plus que quelques flocons de neige. Et lorsque la neige recouvre véritablement le parcours, le domaine ne s'endort pas pour autant. Les clubs de golf laissent alors la place aux bâtons de marche nordique. Lorsque l'enneigement est suffisant, des pistes sont également préparées pour permettre aux visiteurs de pratiquer le ski de fond. En revanche, en période de forte gelée, l'accès aux greens classiques est limité. Il faut protéger le gazon, éviter que les brins d'herbe gelés ne se cassent et prévenir notamment l'apparition de maladies telles que la moisissure des neiges. D'après les estimations de notre invité, les conditions permettent ainsi de jouer au golf environ 220 jours par an au Blackstock. Et qui vient profiter de ce parcours au pied des Hautes Tatras ? La clientèle est loin d'être uniquement slovaque. Parmi les visiteurs étrangers, les plus nombreux figurent notamment les voisins polonais, mais aussi les Tchèques qui comptent eux aussi parmi les habitués du complexe.
1: Le dernier jour de leur séjour, nos visiteurs nous disent souvent que le pire moment est arrivé, celui du départ. Ils ajoutent aussitôt qu'il ne leur reste plus qu'à attendre l'année suivante pour pouvoir revenir. Pour beaucoup d'entre eux, ce prochain séjour est donc presque déjà inscrit dans leur calendrier. Mais notre clientèle vient véritablement du monde entier. Nous avons accueilli des golfeurs d'Australie, d'Amérique du Sud et du Nord, d'Afrique du Sud, mais aussi de différents pays d'Asie. Pour nous, les marchés les plus intéressants sont naturellement ceux qui bénéficient d'une bonne accessibilité aérienne. Nous avons à cet égard un avantage considérable. L'aéroport de Poprad Tatry ne se trouve qu'à une quinzaine de kilomètres d'ici. Cela permet à des visiteurs étrangers de rejoindre très facilement notre complexe et plus largement toute la région des Hautes Tatras. Nous sommes heureux que mon père ait eu un jour cette idée un peu folle. Et nous sommes heureux aussi d'avoir réussi à traverser toutes les crises et toutes les périodes difficiles que nous avons connues depuis. Mais pour pouvoir continuer à nous développer, nous avons aussi besoin de visiteurs. Alors j'aimerais inviter vos auditeurs à venir nous voir, à découvrir ce que nous avons construit ici et surtout à profiter de cet endroit exceptionnel. Parce que sincèrement, lorsqu'on laisse de côté le travail et les soucis du quotidien, on se rend compte que c'est un véritable petit paradis sur terre. On peut venir simplement prendre un café accompagné d'un gâteau, s'initier au golf, passer quelques jours de vacances, inscrire ses enfants à un stage de golf ou encore faire de la marche nordique sur le parcours. Il y a énormément de possibilités et il n'est même pas nécessaire d'être golfeur pour profiter de cet endroit. Récemment, nous avons accueilli ici des journalistes et des représentants de tours opérateurs venus de Suède et du Danemark. Au moment de partir, l'un d'entre eux m'a dit une phrase qui m'a beaucoup touchée. Quand on vient ici, on n'a qu'une envie, revenir. Alors j'espère que vous viendrez vous aussi tenter l'expérience.
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0: Et c'est sur cette invitation que s'achève notre rencontre avec Silvia Hrouchkova, directrice générale du complexe Black Stork de Velka Lomnica. Une rencontre qui nous aura permis de découvrir bien plus qu'un simple parcours de golf, car derrière les greens qui s'étendent aujourd'hui au pied des majestueux sommets des Hautes Tatras, se cache avant tout une histoire de famille, de persévérance et de vision, celle d'un père qui, dès 1984, regardait ses champs et ses prairies en imaginant qu'un jour, un terrain de golf pourrait y voir le jour. Une idée qui semblait peut-être un peu folle à l'époque, mais qui, au fil des décennies, est devenue réalité.
1: Notre visite nous aura permis aussi de bousculer quelques idées reçues. Non, le golf n'est plus nécessairement ce sport élitiste et inaccessible que l'on imagine encore parfois. Il peut être une autre façon de bouger, de marcher, de se concentrer, mais surtout de passer plusieurs heures en pleine nature. Et lorsque cette nature a pour décor les Hautes Tatras, l'expérience prend forcément une dimension particulière. Alors, golfeur confirmé, débutant, curieux ou simple amoureux de la montagne et des grands espaces, peut-être aurez-vous un jour envie, vous aussi, de découvrir Velka Lomnica. Et qui sait, vous repartirez peut-être avec la même impression que ce visiteur étranger évoqué par Silvia Hrouchkova. Lorsqu'on vient ici, on n'a qu'une envie, revenir. C'est ici que s'achève notre émission d'aujourd'hui. Merci, chers auditeurs, de l'avoir suivi à notre compagnie. Nous espérons que cette escapade au pied des Hautes Tatras vous aura donné envie de découvrir une autre facette de cette région emblématique de la Slovaquie. Prenez soin de vous et surtout restez fidèles à Radio Slovaquie Internationale. Ahoy!
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1: Bienvenue à l'écoute du bloc d'actualité de ce mardi 11 août, préparé et présenté par Renata Oflak selon les sources des agences de presse slovaques.
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1: Modernisation des systèmes d'information du ministère de l'Intérieur. Le ministère de l'Intérieur n'a pas enregistré le mariage homosexuel. Un étudiant indien agressé à Nitra. La modernisation des systèmes d'information du ministère de l'Intérieur coûtera 123,9 millions d'euros sur 10 ans. La plus grande partie de cette somme, soit 98,5 millions d'euros, sera consacrée à la modernisation de la plateforme SAP, utilisée par le ministère pour ses principaux processus internes. Les analystes soulignent que cette modernisation devrait également permettre d'améliorer l'efficacité du travail grâce au partage de données entre les systèmes et au traitement uniforme des événements. Le ministère de l'Intérieur n'ayant pas satisfait aux exigences d'un couple de même sexe lors de l'enregistrement de leur mariage, ils vont saisir la justice. La Constitution de la République slovaque ne reconnaît pas les mariages entre personnes de même sexe en Slovaquie et ne permet pas leur enregistrement à l'état civil. Elle définit le mariage comme l'union exclusive d'un homme et d'une femme. En réponse, le ministère de l'Intérieur a fait valoir que, compte tenu du cadre juridique actuel, il ne peut enregistrer un mariage entre personnes de même sexe contractées à l'étranger auprès d'un service d'état civil spécialisé. Un étudiant indien a été agressé à Nitra, ville de l'ouest de la Slovaquie. Cette agression s'est déroulée dans la nuit du vendredi 31 juillet au samedi 1er août. L'étudiant a été hospitalisé et opéré. La police a requalifié cette agression un crime de coups et blessures volontaires motivés par la haine raciale ou nationale et un trouble à l'ordre public. Les joueurs du Slovan Bratislava affrontent Mjölby ce soir à 20h15, un match revanche du troisième tour préliminaire de la Ligue des champions. Les Bleus s'étaient imposés 2-1 sur le terrain du champion suédois.
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1: Les derniers chiffres d'Eurostat, l'Office statistique de l'Union européenne, révèlent une chute drastique du nombre de pompiers professionnels durant la pire année jamais enregistrée en matière d'incendie de forêt. La Confédération européenne des syndicats, CES, a annoncé ce lundi 10 août qu'il était essentiel de mettre fin aux coupes budgétaires inconsidérées dans les services publics au sein de l'Union européenne. Selon la CES, cette réduction du nombre de pompiers intervient l'année qui a été la plus dévastatrice de l'histoire des incendies de forêt en Europe, avec plus d'un million d'hectares de forêts ravagées par les flammes dans l'Union européenne. En réponse aux recommandations de la CES, la Commission européenne a appelé les États membres de l'Union européenne en mars dernier à veiller à ce que leurs services d'incendie et de secours disposent d'effectifs suffisants pour faire face à la menace climatique croissante. Les syndicalistes ont souligné que certaines des réductions les plus importantes d'effectifs avaient eu lieu dans des pays pour lesquels la Commission européenne a introduit une procédure de déficit excessif en 2024. La Pologne a ainsi perdu 9 000 pompiers et la France 4 000 100. Mais même l'Allemagne, pays économiquement puissant et véritable moteur économique de l'Union, a licencié 8 000 pompiers l'an dernier. Dans un communiqué de presse, la secrétaire générale de la CES, Esther Lynch, a déclaré que ces licenciements étaient le résultat d'une politique impitoyable. Elle a ajouté que le manque de personnel chez les sapeurs-pompiers, qui effectuent un travail de prévention essentiel et lutte contre les incendies, constituait une fausse économie à l'heure où le coût économique des feux de forêt se chiffre en milliards. L'Europe augmente massivement ses dépenses de défense, mais néglige la vigilance face aux risques les plus immédiats et les plus graves pour la sécurité humaine. Nous avons besoin d'une approche cohérente face à tous ces défis qui se présentent à nous.
2: Bonsoir à toutes et à tous depuis Bratislava. Chers amis, soyez les bienvenus à l'écoute de Radio Slovaquie Internationale et de votre émission en français, La Slovaquie en direct. Aujourd'hui, nous prenons de la hauteur et mettons le cap sur le nord de la Slovaquie, au pied des majestueux sommets des Hautes Tatras. C'est là, à Veľká Lomnica, dans un décor que l'on pourrait presque croire dessiné pour une carte postale, que nous vous invitons à découvrir une autre facette de cette région. Imaginez de vastes espaces verts, des arbres, des plans d'eau et à l'horizon, la silhouette imposante des sommets Tatra. Pourtant, il y a quelques décennies encore, le paysage était bien différent. Ici s'étendaient essentiellement des champs de pommes de terre et des prairies où paissaient les vaches. C'est dans ce décor qu'une famille a décidé de concrétiser un projet pour le moins audacieux, faire naître au pied des Hautes Tatras un véritable complexe consacré au golf, un sport qui traîne encore derrière lui quelques idées reçues. Trop cher, trop compliqué, réservé à une élite. Mais correspondent-elles encore à la réalité? Et comment cette discipline, longtemps confidentielle en Slovaquie, a-t-elle réussi à trouver sa place dans le paysage sportif et touristique du pays? Pour le savoir, nous nous sommes rendus à Veľká Lomnica au complexe Blackstork où nous avons rencontré sa directrice générale Sylvia Hruškova. Sachez encore que ce soir vous serez en compagnie de Jakub Flak et Kristina Hanáková au micro, Romana Šunderlíková assure l'enregistrement et Rado Meša l'encadrement musical. Installez-vous confortablement et laissez-nous vous amener à Veľká Lomnica. 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

0: Le golf n'est plus depuis longtemps un sport réservé à un cercle restreint de passionnés. Il s'y dit aujourd'hui un public de plus en plus large, attiré par cette alliance particulière entre activité physique, détente et contact avec la nature. Et quel plus beau décor pour s'y adonner que celui des majestueux sommets des Hautes Tatras. C'est précisément là, à Veľká Lomnica, qu'a vu le jour l'un des plus importants complexes de golf de Slovaquie, le Blackstalk. Derrière sa création se cache une véritable aventure familiale, portée par une vision, beaucoup de détermination et plus de 3 décennies de travail. Comment d'anciens champs de pommes de terre ont-ils pu se transformer au fil des années en un vaste parcours verdoyant reconnu bien au-delà des frontières slovaques? Et pourquoi l'image du golf comme sport exclusivement réservé à une élite appartient-elle désormais au passé? C'est ce que nous allons découvrir en compagnie de Sylvia Rouchkova, directrice générale du complexe Blackstalk. Madame Rouchkova, lorsque l'on travaille chaque jour dans un cadre aussi exceptionnel, entre greens parfaitement entretenus et panoramas sur les Hautes Tatras, certains pourraient penser que vous êtes, au fond, en vacances toute l'année. Est-ce vraiment le cas?
1: C'est un endroit vraiment exceptionnel, alors que beaucoup de gens doivent partir ailleurs pour pouvoir se détendre et profiter de la nature. Moi, il me suffit d'enfourcher mon vélo derrière la maison ou de partir vers les sommets des Tatras. Depuis quelque temps, je fais d'ailleurs davantage de randonnées avec ma mère. Maintenant qu'elle a moins d'obligations qu'autrefois, nous prenons parfois le téléphérique jusqu'au lac de Skalnaté Pleso ou jusqu'à Hrebienok, puis nous redescendons à pied. Et à quelques fois, elle est émerveillée. Elle me dit combien les Tatras sont belles et combien, finalement, elle les connaît peu. Moi, en revanche, j'y vais très régulièrement. La nature y est tout simplement magnifique. Et ce qui est tout aussi extraordinaire, c'est de voir à quel point nous avons réussi à transformer ce petit coin au pied des Tatras. Tout ce que vous voyez aujourd'hui autour de nous, ces arbres, cette verdure, autrefois ce n'était que des champs. À Veľká Lomnica se trouvait en effet un institut de recherche consacré à la pomme de terre, connu dans toute la Tchécoslovaquie. On y cultivait différentes variétés spécifiques de pommes de terre, précisément à l'endroit où se trouve aujourd'hui le parcours de golf. Et de l'autre côté, au-dessus de la route d'accès, il y avait de vastes prairies où paissaient les vaches. C'est ainsi que je me souviens de cet endroit lorsque j'étais enfant. Puis, petit à petit, le paysage s'est métamorphosé. Aujourd'hui, de magnifiques arbres ont grandi tout autour de nous. Ils sont même devenus si imposants que depuis le domaine, on ne voit pratiquement plus la route. Quand je repense aux champs de mon enfance, la transformation est vraiment impressionnante.
0: Cette transformation est d'autant plus étonnante qu'elle trouve son origine dans une histoire qui remonte à plusieurs décennies. En 1984, le père de Sylvia s'était rendu en Allemagne de l'Ouest pour y signer un contrat. À son retour, il avait montré du doigt les prairies qui s'étendaient alors au pied des Tatras et avait lancé à sa fille une phrase qui, à l'époque, pouvait sembler presque irréaliste. « Un jour, il y aura ici un terrain de golf. » Sylvia était alors bien loin d'imaginer que cette vision paternelle deviendrait un jour réalité, et encore moins qu'elle-même consacrerait près de 30 années de sa vie professionnelle à ce lieu et au développement du golf au pied des Hautes Tatras. Une prédiction familiale devenue au fil des années un véritable projet de vie.
1: Après la Révolution, lorsque nous avons commencé à pouvoir voyager plus librement à l'étranger, nous choisissions souvent nos destinations de vacances en fonction des endroits où se trouvaient des terrains de golf. Mon père en profitait toujours pour organiser une rencontre avec le président d'un club, un architecte de parcours,

0: ou un autre spécialiste du milieu. C'est ainsi que nous avons commencé à recueillir nos premières informations, petit à petit, au gré de ces rencontres et de ces voyages. À l'époque, Internet n'existait pas encore et il n'était évidemment pas possible d'obtenir en quelques clics toutes les informations dont nous avions besoin. Tout passait par les contacts personnels, les discussions, les visites de terrain et les échanges avec des gens qui avaient déjà de l'expérience dans ce domaine. Nous avons ainsi progressivement rassemblé les connaissances et les données nécessaires. Tout s'est fait étape par étape, de manière assez naturelle. Le projet a mûri avec nous au fil des années et des rencontres.
1: Nos auditeurs ne peuvent malheureusement pas voir le paysage qui nous entoure. Alors, essayons de le leur faire imaginer. Qu'est-ce qui a progressivement vu le jour sur ces anciens champs et ces prairies dont nous venons de parler? À quoi ressemble aujourd'hui le complexe qui s'étend au pied des Hautes Tatras?
0: Aujourd'hui, le complexe s'étend sur environ 120 hectares et compte 27 trous de golf. Nous y avons également construit un hôtel avec toute l'infrastructure nécessaire, un centre de bien-être, un excellent restaurant ainsi qu'un lobby bar. Le domaine dispose aussi d'un parcours de foot-golf. Par la suite, nous avons aménagé les réseaux d'infrastructures dans les environs et vendu une partie des terrains sur lesquels se dressent aujourd'hui des maisons hautes de gamme. Nous disposons également d'un forage d'eau thermale dont nous préparons actuellement l'exploitation. Et nous avons déjà lancé la construction d'un complexe de piscine thermale à Velkalomnica. C'est donc une nouvelle étape importante dans le développement de l'ensemble du site.
1: C'est assez impressionnant de voir tout le chemin parcouru et l'ampleur du travail accompli ici. Vous avez en quelque sorte transformé d'anciens champs de pommes de terre en un véritable écrin de verdure au pied des Tatras. Mais j'imagine que le paysage n'est pas le seul à avoir changé au fil de ces trois décennies. Votre clientèle, elle aussi, a certainement évolué. Les golfeurs qui venaient ici à vos débuts n'avaient sans doute pas tout à fait le même profil que ceux que vous accueillez aujourd'hui. Qui étaient vos premiers clients et comment le profil des joueurs a-t-il évolué au fil des années?
0: Lorsque nous avons commencé à développer le golf en 1999, la Slovaquie ne comptait qu'environ 400 à 500 golfeurs. Aujourd'hui, à titre de comparaison, notre club à lui seul compte quelques 600 membres. Nous faisions partie des tout premiers complexes de golf de ce type en Slovaquie. Mais à l'époque, le nombre de joueurs enregistrés dans le pays était encore très faible. Nous avons donc compris dès le départ que si nous voulions développer le complexe et assurer son avenir, nous ne pouvions pas nous adresser uniquement à la clientèle slovaque. Il fallait regarder au-delà de nos frontières et attirer également des golfeurs étrangers.
1: Le Black Stork bénéficie aussi d'une situation tout à fait exceptionnelle. Installé au pied des Tatras, il offre aux joueurs un panorama spectaculaire sur les sommets. Mais le golf est loin d'être le seul atout de cette région. À proximité se trouvent des sources thermales, de nombreuses pistes cyclables, mais aussi des stations réputées pour les bienfaits de leur climat et de leur air. L'air des Hautes Tatras est d'ailleurs considéré comme l'une des richesses naturelles de la région. Les masses d'air descendent des sommets culminant à plus de 2600 mètres d'altitude vers les zones situées à leurs pieds, créant ici des conditions climatiques très particulières. Autrement dit, on peut venir dans cette région pour jouer au golf, mais aussi pour faire du vélo, randonner, profiter des eaux thermales ou tout simplement respirer l'air des Tatras et se ressourcer. Ce qui est certain en revanche, c'est que le golf présente de nombreux avantages. C'est un sport que l'on pratique en plein air, au cœur de la nature et qui oblige à beaucoup marcher. Il sollicite également la concentration, la coordination, la stratégie et plus largement aussi bien le corps que l'esprit. On dit même que les golfeurs vivraient en moyenne 5 ans de plus. Alors, si l'on veut vivre plus longtemps, il ne reste peut-être plus qu'à se mettre au golf.

0: Selon Sylvia Rouchkova, le golf peut se pratiquer pratiquement par tous les temps, à condition bien sûr que les conditions météorologiques ne deviennent pas réellement défavorables. Une légère bruine n'arrête pas les joueurs, pas plus que quelques flocons de neige. Et lorsque la neige recouvre véritablement le parcours, le domaine ne s'endort pas pour autant. Les clubs de golf laissent alors la place aux bâtons de marche nordique. Lorsque l'enneigement est suffisant, des pistes sont également préparées pour permettre aux visiteurs de pratiquer le ski de fond. En revanche, en période de forte gelée, l'accès aux greens classiques est limité. Il faut protéger le gazon, éviter que les brins d'herbe gelés ne se cassent et prévenir notamment l'apparition de maladies telles que la moisissure des neiges. D'après les estimations de notre invité, les conditions permettent ainsi de jouer au golf environ 220 jours par an au Blackstock. Et qui vient profiter de ce parcours au pied des Hautes Tatras ? La clientèle est loin d'être uniquement slovaque. Parmi les visiteurs étrangers, les plus nombreux figurent notamment les voisins polonais, mais aussi les Tchèques qui comptent eux aussi parmi les habitués du complexe.
1: Le dernier jour de leur séjour, nos visiteurs nous disent souvent que le pire moment est arrivé, celui du départ. Ils ajoutent aussitôt qu'il ne leur reste plus qu'à attendre l'année suivante pour pouvoir revenir. Pour beaucoup d'entre eux, ce prochain séjour est donc presque déjà inscrit dans leur calendrier. Mais notre clientèle vient véritablement du monde entier. Nous avons accueilli des golfeurs d'Australie, d'Amérique du Sud et du Nord, d'Afrique du Sud, mais aussi de différents pays d'Asie. Pour nous, les marchés les plus intéressants sont naturellement ceux qui bénéficient d'une bonne accessibilité aérienne. Nous avons à cet égard un avantage considérable. L'aéroport de Poprad Tatry ne se trouve qu'à une quinzaine de kilomètres d'ici. Cela permet à des visiteurs étrangers de rejoindre très facilement notre complexe et plus largement toute la région des Hautes Tatras. Nous sommes heureux que mon père ait eu un jour cette idée un peu folle. Et nous sommes heureux aussi d'avoir réussi à traverser toutes les crises et toutes les périodes difficiles que nous avons connues depuis. Mais pour pouvoir continuer à nous développer, nous avons aussi besoin de visiteurs. Alors j'aimerais inviter vos auditeurs à venir nous voir, à découvrir ce que nous avons construit ici et surtout à profiter de cet endroit exceptionnel. Parce que sincèrement, lorsqu'on laisse de côté le travail et les soucis du quotidien, on se rend compte que c'est un véritable petit paradis sur terre. On peut venir simplement prendre un café accompagné d'un gâteau, s'initier au golf, passer quelques jours de vacances, inscrire ses enfants à un stage de golf ou encore faire de la marche nordique sur le parcours. Il y a énormément de possibilités et il n'est même pas nécessaire d'être golfeur pour profiter de cet endroit. Récemment, nous avons accueilli ici des journalistes et des représentants de tours opérateurs venus de Suède et du Danemark. Au moment de partir, l'un d'entre eux m'a dit une phrase qui m'a beaucoup touchée. Quand on vient ici, on n'a qu'une envie, revenir. Alors j'espère que vous viendrez vous aussi tenter l'expérience.
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0: Et c'est sur cette invitation que s'achève notre rencontre avec Silvia Hrouchkova, directrice générale du complexe Black Stork de Velika Lomnitsa. Une rencontre qui nous aura permis de découvrir bien plus qu'un simple parcours de golf, car derrière les greens qui s'étendent aujourd'hui au pied des majestueux sommets des Hautes Tatras, se cache avant tout une histoire de famille, de persévérance et de vision, celle d'un père qui, dès 1984, regardait ses champs et ses prairies en imaginant qu'un jour, un terrain de golf pourrait y voir le jour. Une idée qui semblait peut-être un peu folle à l'époque, mais qui, au fil des décennies, est devenue réalité.
1: Notre visite nous aura permis aussi de bousculer quelques idées reçues. Non, le golf n'est plus nécessairement ce sport élitiste et inaccessible que l'on imagine encore parfois. Il peut être une autre façon de bouger, de marcher, de se concentrer, mais surtout de passer plusieurs heures en pleine nature. Et lorsque cette nature a pour décor les Hautes Tatras, l'expérience prend forcément une dimension particulière. Alors, golfeur confirmé, débutant, curieux, ou simple amoureux de la montagne et des grands espaces, peut-être aurez-vous un jour envie, vous aussi, de découvrir Velika Lomnitsa. Et qui sait, vous repartirez peut-être avec la même impression que ce visiteur étranger évoqué par Silvia Hrouchkova. Lorsqu'on vient ici, on n'a qu'une envie, revenir. C'est ici que s'achève notre émission d'aujourd'hui. Merci, chers auditeurs, de l'avoir suivi à notre compagnie. Nous espérons que cette escapade au pied des Hautes Tatras vous aura donné envie de découvrir une autre facette de cette région emblématique de la Slovaquie. Prenez soin de vous et surtout restez fidèles à Radio Slovaquie Internationale. Ahoy!
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1: Bienvenue à l'écoute du bloc d'actualité de ce mardi 11 août, préparé et présenté par Renata Oflak selon les sources des agences de presse slovaques.
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1: Modernisation des systèmes d'information du ministère de l'Intérieur. Le ministère de l'Intérieur n'a pas enregistré le mariage homosexuel. Un étudiant indien agressé à Nitra. La modernisation des systèmes d'information du ministère de l'Intérieur coûtera 123,9 millions d'euros sur 10 ans. La plus grande partie de cette somme, soit 98,5 millions d'euros, sera consacrée à la modernisation de la plateforme SAP, utilisée par le ministère pour ses principaux processus internes. Les analystes soulignent que cette modernisation devrait également permettre d'améliorer l'efficacité du travail grâce au partage de données entre les systèmes et au traitement uniforme des événements. Le ministère de l'Intérieur n'ayant pas satisfait aux exigences d'un couple de même sexe lors de l'enregistrement de leur mariage, ils vont saisir la justice. La Constitution de la République slovaque ne reconnaît pas les mariages entre personnes de même sexe en Slovaquie et ne permet pas leur enregistrement à l'état civil. Elle définit le mariage comme l'union exclusive d'un homme et d'une femme. En réponse, le ministère de l'Intérieur a fait valoir que, compte tenu du cadre juridique actuel, il ne peut enregistrer un mariage entre personnes de même sexe contractées à l'étranger auprès d'un service d'état civil spécialisé. Un étudiant indien a été agressé à Nitra, ville de l'ouest de la Slovaquie. Cette agression s'est déroulée dans la nuit du vendredi 31 juillet au samedi 1er août. L'étudiant a été hospitalisé et opéré. La police a requalifié cette agression un crime de coups et blessures volontaires motivés par la haine raciale ou nationale et un trouble à l'ordre public. Les joueurs du Slovan Bratislava affrontent Mjölby ce soir à 20h15, un match revanche du troisième tour préliminaire de la Ligue des champions. Les Bleus s'étaient imposés 2-1 sur le terrain du champion suédois.
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1: Les derniers chiffres d'Eurostat, l'Office statistique de l'Union européenne, révèlent une chute drastique du nombre de pompiers professionnels durant la pire année jamais enregistrée en matière d'incendie de forêt. La Confédération européenne des syndicats, CES, a annoncé ce lundi 10 août qu'il était essentiel de mettre fin aux coupes budgétaires inconsidérées dans les services publics au sein de l'Union européenne. Selon la CES, cette réduction du nombre de pompiers intervient l'année qui a été la plus dévastatrice de l'histoire des incendies de forêt en Europe, avec plus d'un million d'hectares de forêts ravagées par les flammes dans l'Union européenne. En réponse aux recommandations de la CES, la Commission européenne a appelé les États membres de l'Union européenne en mars dernier à veiller à ce que leurs services d'incendie et de secours disposent d'effectifs suffisants pour faire face à la menace climatique croissante. Les syndicalistes ont souligné que certaines des réductions les plus importantes d'effectifs avaient eu lieu dans des pays pour lesquels la Commission européenne a introduit une procédure de déficit excessif en 2024. La Pologne a ainsi perdu 9 000 pompiers et la France 4 000 100. Mais même l'Allemagne, pays économiquement puissant et véritable moteur économique de l'Union, a licencié 8 000 pompiers l'an dernier. Dans un communiqué de presse, la secrétaire générale de la CES, Esther Lynch, a déclaré que ces licenciements étaient le résultat d'une politique impitoyable. Elle a ajouté que le manque de personnel chez les sapeurs-pompiers, qui effectuent un travail de prévention essentiel et lutte contre les incendies, constituait une fausse économie à l'heure où le coût économique des feux de forêt se chiffre en milliards. L'Europe augmente massivement ses dépenses de défense, mais néglige la vigilance face aux risques les plus immédiats et les plus graves pour la sécurité humaine. Nous avons besoin d'une approche cohérente face à tous ces défis qui se présentent à nous.
2: Bonsoir à toutes et à tous depuis Bratislava. Chers amis, soyez les bienvenus à l'écoute de Radio Slovaquie Internationale et de votre émission en français, La Slovaquie en direct. Aujourd'hui, nous prenons de la hauteur et mettons le cap sur le nord de la Slovaquie, au pied des majestueux sommets des Hautes Tatras. C'est là, à Veľká Lomnica, dans un décor que l'on pourrait presque croire dessiné pour une carte postale, que nous vous invitons à découvrir une autre facette de cette région. Imaginez de vastes espaces verts, des arbres, des plans d'eau et à l'horizon, la silhouette imposante des sommets Tatra. Pourtant, il y a quelques décennies encore, le paysage était bien différent. Ici s'étendaient essentiellement des champs de pommes de terre et des prairies où paissaient les vaches. C'est dans ce décor qu'une famille a décidé de concrétiser un projet pour le moins audacieux, faire naître au pied des Hautes Tatras un véritable complexe consacré au golf, un sport qui traîne encore derrière lui quelques idées reçues. Trop cher, trop compliqué, réservé à une élite. Mais correspondent-elles encore à la réalité? Et comment cette discipline, longtemps confidentielle en Slovaquie, a-t-elle réussi à trouver sa place dans le paysage sportif et touristique du pays? Pour le savoir, nous nous sommes rendus à Veľká Lomnica au complexe Blackstork où nous avons rencontré sa directrice générale Sylvia Hruškova. Sachez encore que ce soir vous serez en compagnie de Jaco Flak et Kristina Hanáková au micro, Romana Šunderlíková assure l'enregistrement et Rado Meša l'encadrement musical. Installez-vous confortablement et laissez-nous vous amener à Veľká Lomnica. La Slovaquie en direct commence maintenant.
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0: L'un des plus importants complexes de golf de Slovaquie, le Black Stork. Derrière sa création se cache une véritable aventure familiale, portée par une vision, beaucoup de détermination et plus de 3 décennies de travail. Comment d'anciens champs de pommes de terre ont-ils pu se transformer au fil des années en un vaste parcours verdoyant reconnu bien au-delà des frontières slovaques ? Et pourquoi l'image du golf comme sport exclusivement réservé à une élite appartient-elle désormais au passé? C'est ce que nous allons découvrir en compagnie de Sylvia Rouchkova, directrice générale du complexe Black Stork. Madame Rouchkova, lorsque l'on travaille chaque jour dans un cadre aussi exceptionnel, entre greens parfaitement entretenus et panoramas sur les hautes Tatras, certains pourraient penser que vous êtes, au fond, en vacances toute l'année. Est-ce vraiment le cas?
1: C'est un endroit vraiment exceptionnel, alors que beaucoup de gens doivent partir ailleurs pour pouvoir se détendre et profiter de la nature. Moi, il me suffit d'enfourcher mon vélo derrière la maison ou de partir vers les sommets des Tatras. Depuis quelque temps, je fais d'ailleurs davantage de randonnées avec ma mère. Maintenant qu'elle a moins d'obligations qu'autrefois, nous prenons parfois le téléphérique jusqu'au lac de Skalnaté Pleso ou jusqu'à Rebienok, puis nous redescendons à pied. Et à quelques fois, elle est émerveillée. Elle me dit combien les Tatras sont belles et combien, finalement, elle les connaît peu. Moi, en revanche, j'y vais très régulièrement. La nature y est tout simplement magnifique. Et ce qui est tout aussi extraordinaire, c'est de voir à quel point nous avons réussi à transformer ce petit coin au pied des Tatras. Tout ce que vous voyez aujourd'hui autour de nous, ces arbres, cette verdure, autrefois ce n'était que des champs. À Velkalomnica se trouvait en effet un institut de recherche consacré à la pomme de terre, connu dans toute la Tchécoslovaquie. On y cultivait différentes variétés spécifiques de pommes de terre, précisément à l'endroit où se trouve aujourd'hui le parcours de golf. Et de l'autre côté, au-dessus de la route d'accès, il y avait de vastes prairies où paissaient les vaches. C'est ainsi que je me souviens de cet endroit lorsque j'étais enfant. Puis, petit à petit, le paysage s'est métamorphosé. Aujourd'hui, de magnifiques arbres ont grandi tout autour de nous. Ils sont même devenus si imposants que depuis le domaine, on ne voit pratiquement plus la route. Quand je repense aux champs de mon enfance, la transformation est vraiment impressionnante.
0: Cette transformation est d'autant plus étonnante qu'elle trouve son origine dans une histoire qui remonte à plusieurs décennies. En 1984, le père de Sylvia s'était rendu en Allemagne de l'Ouest pour y signer un contrat. À son retour, il avait montré du doigt les prairies qui s'étendaient alors au pied des Tatras et avait lancé à sa fille une phrase qui, à l'époque, pouvait sembler presque irréaliste. « Un jour, il y aura ici un terrain de golf. » Sylvia était alors bien loin d'imaginer que cette vision paternelle deviendrait un jour réalité, et encore moins qu'elle-même consacrerait près de 30 années de sa vie professionnelle à ce lieu et au développement du golf au pied des Hautes Tatras. Une prédiction familiale devenue au fil des années un véritable projet de vie.
1: Après la Révolution, lorsque nous avons commencé à pouvoir voyager plus librement à l'étranger, nous choisissions souvent nos destinations de vacances en fonction des endroits où se trouvaient des terrains de golf. Mon père en profitait toujours pour organiser une rencontre avec le président d'un club, un architecte de parcours ou un autre spécialiste du milieu. C'est ainsi que nous avons commencé à recueillir nos premières informations, petit à petit, au gré de ces rencontres et de ces voyages. À l'époque, Internet n'existait pas encore et il n'était évidemment pas possible d'obtenir en quelques clics toutes les informations dont nous avions besoin. Tout passait par les contacts personnels, les discussions, les visites de terrain et les échanges avec des gens qui avaient déjà

0: déjà de l'expérience dans ce domaine. Nous avons ainsi progressivement rassemblé les connaissances et les données nécessaires. Tout s'est fait étape par étape, de manière assez naturelle. Le projet a mûri avec nous au fil des années et des rencontres.
1: Nos auditeurs ne peuvent malheureusement pas voir le paysage qui nous entoure. Alors essayons de le leur faire imaginer. Qu'est-ce qui a progressivement vu le jour sur ces anciens champs et ces prairies dont nous venons de parler ? À quoi ressemble aujourd'hui le complexe qui s'étend au pied des Hautes Tatras ?
0: Aujourd'hui, le complexe s'étend sur environ 120 hectares et compte 27 trous de golf. Nous y avons également construit un hôtel avec toute l'infrastructure nécessaire, un centre de bien-être, un excellent restaurant ainsi qu'un lobby bar. Le domaine dispose aussi d'un parcours de foot-golf. Par la suite, nous avons aménagé les réseaux d'infrastructures dans les environs et vendu une partie des terrains sur lesquels se dressent aujourd'hui des maisons hautes de gamme. Nous disposons également d'un forage d'eau thermale dont nous préparons actuellement l'exploitation. Et nous avons déjà lancé la construction d'un complexe de piscine thermale à Velkalomnica. C'est donc une nouvelle étape importante dans le développement de l'ensemble du site.
1: C'est assez impressionnant de voir tout le chemin parcouru et l'ampleur du travail accompli ici. Vous avez en quelque sorte transformé d'anciens champs de pommes de terre en un véritable écrin de verdure au pied des Tatras. Mais j'imagine que le paysage n'est pas le seul à avoir changé au fil de ces trois décennies. Votre clientèle, elle aussi, a certainement évolué. Les golfeurs qui venaient ici à vos débuts n'avaient sans doute pas tout à fait le même profil que ceux que vous accueillez aujourd'hui. Qui étaient vos premiers clients et comment le profil des joueurs a-t-il évolué au fil des années ?
0: Lorsque nous avons commencé à développer le golf en 1999, la Slovaquie ne comptait qu'environ 400 à 500 golfeurs. Aujourd'hui, à titre de comparaison, notre club à lui seul compte quelque 600 membres. Nous faisions partie des tout premiers complexes de golf de ce type en Slovaquie. Mais à l'époque, le nombre de joueurs enregistrés dans le pays était encore très faible. Nous avons donc compris dès le départ que si nous voulions développer le complexe et assurer son avenir, nous ne pouvions pas nous adresser uniquement à la clientèle slovaque. Il fallait regarder au-delà de nos frontières et attirer également des golfeurs étrangers.
1: Le Black Stork bénéficie aussi d'une situation tout à fait exceptionnelle. Installé au pied des Tatras, il offre aux joueurs un panorama spectaculaire sur les sommets. Mais le golf est loin d'être le seul atout de cette région. À proximité se trouvent des sources thermales, de nombreuses pistes cyclables, mais aussi des stations réputées pour les bienfaits de leur climat et de leur air. L'air des Hautes Tatras est d'ailleurs considéré comme l'une des richesses naturelles de la région. Les masses d'air descendent des sommets culminant à plus de 2600 mètres d'altitude vers les zones situées à leurs pieds, créant ici des conditions climatiques très particulières. Autrement dit, on peut venir dans cette région pour jouer au golf, mais aussi pour faire du vélo, randonner, profiter des eaux thermales ou tout simplement respirer l'air des Tatras et se ressourcer. Ce qui est certain en revanche, c'est que le golf présente de nombreux avantages. C'est un sport que l'on pratique en plein air, au cœur de la nature et qui oblige à beaucoup marcher. Il sollicite également la concentration, la coordination, la stratégie et plus largement aussi bien le corps que l'esprit. On dit même que les golfeurs vivraient en moyenne 5 ans de plus. Alors, si l'on veut vivre plus longtemps, il ne reste peut-être plus qu'à se mettre au golf.

0: Selon Sylvia Rouchkova, le golf peut se pratiquer pratiquement par tous les temps, à condition bien sûr que les conditions météorologiques ne deviennent pas réellement défavorables. Une légère bruine n'arrête pas les joueurs, pas plus que quelques flocons de neige. Et lorsque la neige recouvre véritablement le parcours, le domaine ne s'endort pas pour autant. Les clubs de golf laissent alors la place aux bâtons de marche nordique. Lorsque l'enneigement est suffisant, des pistes sont également préparées pour permettre aux visiteurs de pratiquer le ski de fond. En revanche, en période de forte gelée, l'accès aux greens classiques est limité. Il faut protéger le gazon, éviter que les brins d'herbe gelés ne se cassent et prévenir notamment l'apparition de maladies telles que la moisissure des neiges. D'après les estimations de notre invité, les conditions permettent ainsi de jouer au golf environ 220 jours par an au Blackstock. Et qui vient profiter de ce parcours au pied des Hautes Tatras ? La clientèle est loin d'être uniquement slovaque. Parmi les visiteurs étrangers, les plus nombreux figurent notamment les voisins polonais, mais aussi les Tchèques qui comptent eux aussi parmi les habitués du complexe.
1: Le dernier jour de leur séjour, nos visiteurs nous disent souvent que le pire moment est arrivé, celui du départ. Ils ajoutent aussitôt qu'il ne leur reste plus qu'à attendre l'année suivante pour pouvoir revenir. Pour beaucoup d'entre eux, ce prochain séjour est donc presque déjà inscrit dans leur calendrier. Mais notre clientèle vient véritablement du monde entier. Nous avons accueilli des golfeurs d'Australie, d'Amérique du Sud et du Nord, d'Afrique du Sud, mais aussi de différents pays d'Asie. Pour nous, les marchés les plus intéressants sont naturellement ceux qui bénéficient d'une bonne accessibilité aérienne. Nous avons à cet égard un avantage considérable. L'aéroport de Poprad Tatry ne se trouve qu'à une quinzaine de kilomètres d'ici. Cela permet à des visiteurs étrangers de rejoindre très facilement notre complexe et plus largement toute la région des Hautes Tatras. Nous sommes heureux que mon père ait eu un jour cette idée un peu folle. Et nous sommes heureux aussi d'avoir réussi à traverser toutes les crises et toutes les périodes difficiles que nous avons connues depuis. Mais pour pouvoir continuer à nous développer, nous avons aussi besoin de visiteurs. Alors j'aimerais inviter vos auditeurs à venir nous voir, à découvrir ce que nous avons construit ici et surtout à profiter de cet endroit exceptionnel. Parce que sincèrement, lorsqu'on laisse de côté le travail et les soucis du quotidien, on se rend compte que c'est un véritable petit paradis sur Terre. On peut venir simplement prendre un café accompagné d'un gâteau, s'initier au golf, passer quelques jours de vacances, inscrire ses enfants à un stage de golf ou encore faire de la marche nordique sur le parcours. Il y a énormément de possibilités et il n'est même pas nécessaire d'être golfeur pour profiter de cet endroit. Récemment, nous avons accueilli ici des journalistes et des représentants de tours opérateurs venus de Suède et du Danemark. Au moment de partir, l'un d'entre eux m'a dit une phrase qui m'a beaucoup touchée. Quand on vient ici, on n'a qu'une envie, revenir. Alors j'espère que vous viendrez vous aussi tenter l'expérience.
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0: Et c'est sur cette invitation que s'achève notre rencontre avec Silvia Hrouchkova, directrice générale du complexe Black Stork de Velika Lomnica. Une rencontre qui nous aura permis de découvrir bien plus qu'un simple parcours de golf, car derrière les greens qui s'étendent aujourd'hui au pied des majestueux sommets des Hautes Tatras, se cache avant tout une histoire de famille, de persévérance et de vision, celle d'un père qui, dès 1984, regardait ses champs et ses prairies en imaginant qu'un jour, un terrain de golf pourrait y voir le jour. Une idée qui semblait peut-être un peu folle à l'époque, mais qui, au fil des décennies, est devenue réalité.
1: Notre visite nous aura permis aussi de bousculer quelques idées reçues. Non, le golf n'est plus nécessairement ce sport élitiste et inaccessible que l'on imagine encore parfois. Il peut être une autre façon de bouger, de marcher, de se concentrer, mais surtout de passer plusieurs heures en pleine nature. Et lorsque cette nature a pour décor les Hautes Tatras, l'expérience prend forcément une dimension particulière. Alors, golfeur confirmé, débutant, curieux, ou simple amoureux de la montagne et des grands espaces, peut-être aurez-vous un jour envie, vous aussi, de découvrir Velika Lomnica. Et qui sait, vous repartirez peut-être avec la même impression que ce visiteur étranger évoqué par Silvia Hrouchkova. Lorsqu'on vient ici, on n'a qu'une envie, revenir. C'est ici que s'achève notre émission d'aujourd'hui. Merci, chers auditeurs, de l'avoir suivi à notre compagnie. Nous espérons que cette escapade au pied des Hautes Tatras vous aura donné envie de découvrir une autre facette de cette région emblématique de la Slovaquie. Prenez soin de vous et surtout restez fidèles à Radio Slovaquie Internationale. Ahoy!
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